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2: Et bienvenue sur la planète football. Dès aujourd'hui, Le Monde et RFI vont tourner au rythme des matchs du Mondial, coup d'envoi dans 14 heures pour cette compétition XXL en Amérique. 48 équipes sur la ligne de départ, 48 pays que nous allons visiter tout au long de cette journée sur RFI. Et avant l'édition spéciale que nous vous proposons dans une heure, voici le journal avec Julien Coquel-Rohem. Bonjour Julien.
4: Bonjour Arnaud. À la une de ce journal, le début, oui, du Mondial de la démesure. 48 équipes, vous le disiez, 104 matchs et 3 pays organisateurs. On vous fait vivre le Mondial dès ce matin. À la une également, une nouvelle nuit de frappe entre l'Iran et les États-Unis. Téhéran annonce la fermeture totale du détroit d'Ormuz. Et on fait le point à New York avec notre correspondant sur place. Dans ce journal aussi, la Guinée, où les opérations de recherche se poursuivent 4 jours après le glissement de terrain qui a fait au moins 11 morts dans une mine d'or artisanale. Le non-respect des règles de sécurité à nouveau pointé du doigt. Et puis c'était la limite fixée par l'accord de Paris pour la fin du siècle, 1,5 degré de réchauffement climatique. Des chercheurs affirment ce matin qu'elle pourrait être franchie dès 2030.
2: C'est une grande fête que RFI vous fait vivre à partir d'aujourd'hui.
4: Les amoureux du ballon rond ont en tout cas de quoi se réjouir. Plus que quelques heures désormais avant le coup d'envoi de la Coupe du Monde de football au Mexique, aux États-Unis et au Canada. Tout va commencer ce soir à Mexico avec le match d'ouverture Mexique-Afrique du Sud, le premier des 104 matchs de cette compétition. Bonjour Cédric de Oliveira.
5: Bonjour Julien.
4: Le début d'une édition hors norme du Mondial, hors norme à tout point de vue.
5: Oui, 3 pays, Mexique, États-Unis, Canada, ça n'était jamais arrivé dans l'histoire de la compétition. Avec un territoire couvert très important, jusqu'à 4000 km parfois de distance entre certains stades. De Guadalajara à Vancouver, de Los Angeles à Boston, c'est du jamais vu. Coupe du Monde XXL, on en a parlé, voulu par Gianni Infantino, le patron de la FIFA qui voulait plus de matchs. Il a donc décidé de faire venir plus de participants. 48 pays, c'est... plus de la moitié d'équipes en plus que les éditions précédentes. Ça veut dire qu'il y aura 104 matchs au total. Et du coup, des belles histoires déjà. Première participation pour le Cap-Vert, Curaçao, la Jordanie, l'Ouzbékistan, qui vont tenter de se qualifier au moins pour les 16e de finale. Julien, pour être champion du monde, il faudra bien négocier les 3 matchs de poule et remporter 5 rencontres ensuite. La route est longue.
4: Et Cédric, les équipes de RFI, vous en faites partie, se mobilisent pour nous faire vivre cette longue route, cette Coupe du Monde.
5: Alors, on ne va pas diffuser les 104 matchs. 33 en intégrale sur l'antenne en français, sur les antennes africaines. 15 au premier tour. Au passage, France-Sénégal, mais aussi Allemagne-Côte d'Ivoire ou encore Portugal-RDC. Il y aura plusieurs rendez-vous dans la matinale avec des journaux de la Coupe du Monde ici à Paris. Au total, 24 personnes seront déployées sur le terrain avec nos envoyés spéciaux au Mexique, au Canada, aux États-Unis, de la rédaction en français, mais aussi des journalistes des langues et des vidéastes. La Coupe du Monde, il en sera aussi question dans Radio Foot International, évidemment avec Annie Gasnier, dans Mondial Sport avec Hugo Moissonnier le week-end. Bref, beaucoup de football sur RFI jusqu'au 19 juillet, jour de la finale à New York.
4: Cédric de Oliveira, merci. Et la Coupe du Monde sur RFI, ça commence ce soir. Mexique, Afrique du Sud, à suivre sur nos antennes africaines à partir de 19h, temps universel. Lui dit merci Donald Trump, le patron de la FIFA, Gianni Infantino, souvent moqué pour sa proximité avec le président américain, a de nouveau fait les louanges du président américain lors de sa conférence de presse hier. Il salue l'engagement et l'implication de Donald Trump, sans qui, selon lui, il aurait été impossible d'organiser ce mondial. Gianni Infantino qui a balayé les critiques sur cette Coupe du Monde. Elle ne manque pas, notamment la question du prix des billets exorbitants. La justice américaine a d'ailleurs ouvert des enquêtes à ce sujet. Le patron de la FIFA qui a aussi répondu à la polémique sur l'interdiction d'entrée aux États-Unis de l'arbitre Omar Hartan et de supporters de plusieurs pays. Il invite les fans à se relaxer.
2: Les billets hors de prix, les difficultés à obtenir des visas qui transforment pour de nombreux fans la route vers la Coupe du Monde en parcours du combattant. Exemple en Colombie.
4: Où les supporters de la tricolore ont dû souvent renoncer à faire le déplacement. Ils vont trouver d'autres façons de vibrer ensemble chez eux. Reportage à Medellín de Najed Benrabah.
6: Même sans billets, les Colombiens ne ratent pas un match pour autant. Le football est une passion nationale et tout le monde met la main à la pâte. La mairie, les bars, les restaurants, salles de gym, les tiendas comprenaient les épiceries de quartier et les centres commerciaux sortent les écrans géants. Dans le centre commercial d'Unicentro de Medellín, la foule s'agglutine devant l'écran. Sébastien Restrepo est assis avec son fils et sa femme.
7: L'ambiance est sympa ici. Ce n'est pas la même chose de regarder le match à la maison qu'ici. Quand nous sommes ensemble et qu'on partage l'événement avec d'autres personnes, ça change l'ambiance. C'est une très bonne ambiance pour regarder le match. Disons qu'on se prend plus au jeu, on est plus enthousiaste.
6: Alexander Estrada, les yeux rivés sur l'écran, ne manque aucune action, concentré, tendu.
8: Oui, on sort toujours pour voir les matchs, même si on ne va pas au stade. On sort profiter du match avec le public, toujours. Ah, il y a un but, ah non, presque.
6: En Colombie, le football n'est pas qu'un sport, c'est un rituel familial, social, populaire. Chaque match est une fête, même à des milliers de kilomètres des stades. Najed Benrabah, Medellin, RFI.
4: Et toute la journée, RFI vous emmène dans les 48 pays qualifiés pour ce mondial, dans nos journaux, nos émissions, notre édition spéciale aussi autour d'Andréan Mellard. Dans tout juste une heure, à partir de 6h10, temps universel, on évoquait les critiques. La Coupe du Monde pointait du doigt aussi pour son bilan carbone désastreux, c'est à lire dans un article publié sur notre site RFI.fr.
2: Il était déjà précaire, le cessez-le-feu entre l'Iran et les États-Unis peut-il encore tenir?
4: Et peut-on d'ailleurs encore parler d'un cessez-le-feu ce matin, Arnaud, après une deuxième nuit consécutive de frappes interposées entre les deux pays? Bonjour Gwendal Lavina.
9: Bonjour.
4: Correspondant de RFI à New York, l'escalade de ces dernières heures est la plus importante depuis le début de la trêve il y a deux mois.
9: Oui, pour la deuxième nuit consécutive, le commandement américain pour le Moyen-Orient a frappé l'Iran. Des frappes à travers tout le pays qualifiées de défensives contre des installations de surveillance militaire ou encore des sites de défense aérienne selon l'armée américaine. Mercredi midi, Donald Trump promettait depuis le bureau ovale d'attaquer encore plus durement l'Iran après qu'un hélicoptère américain a été abattu lundi au-dessus du détroit d'Ormuz. Le président accuse aussi Téhéran de mettre trop de temps à négocier un accord de paix et de se moquer des États-Unis. En réponse, les gardiens de la révolution iranienne affirment avoir frappé des bases au Koweït et à Bahreïn. 18 cibles importantes appartenant à l'armée américaine y auraient été touchées, selon l'organisation. Téhéran dit même avoir visé un centre de commandement américain en Jordanie avec des missiles balistiques.
4: Il y a donc ces frappes, Gwendal, mais l'affrontement entre les deux pays se joue aussi à nouveau dans le détroit d'Ormuz.
9: Ce passage stratégique est au cœur du conflit qui dure depuis 3 mois et demi, tour à tour fermé puis ouvert sous certaines conditions. Washington et Téhéran se disputent son contrôle. Téhéran annonce qu'il est complètement fermé à tout type de navire depuis quelques heures, ce que dément l'armée américaine. 2 cargos qui tentaient de le franchir ont été frappés, annonce la marine iranienne. Autant d'éléments qui mettent à mal le maintien du cessez-le-feu déjà fragile et la poursuite des négociations entre Washington et Téhéran qui officiellement sont toujours en cours.
4: Gwendal Lavina à New York pour RFI, merci beaucoup. Sur les négociations, ces mots du ministre américain de la Défense, nous devons négocier à coups de bombes et nous sommes très doués pour ça, dit Pete Hegseth. Washington dément par ailleurs tout blocage du détroit d'Ormuz, mais les prix du pétrole repartent à la hausse ce matin. C'est dans ce contexte que 22 pays, dont la France, les États-Unis, l'Australie et plusieurs pays européens, appellent aussi l'Iran ce matin à cesser les attaques contre des personnes sur leur territoire. Ils dénoncent des tentatives de meurtre et d'autres actions malveillantes, notamment la récente campagne d'attaque menée en Europe contre des communautés juives, des journalistes iraniens et des intérêts américains.
2: La Chine se disait dès hier matin profondément préoccupée par l'escalade en cours au Moyen-Orient.
4: Pékin qui tente de jouer un rôle depuis le début de la guerre dans la résolution du conflit. La Chine invitée par ailleurs par Emmanuel Macron pour un exercice diplomatique délicat avant le sommet du G7 qui s'ouvre dimanche à Évian. Le président français va tenter de réunir autour d'une même table virtuelle, les grandes économies occidentales, la Chine et plusieurs pays émergents. Objectif, réduire les tensions commerciales et relancer la coopération économique. Mais derrière les appels au dialogue, les désaccords restent profonds, Cléa Broadhurst.
10: Alors que les tensions commerciales se multiplient entre la Chine, l'Europe et les États-Unis, Pékin devrait profiter de cette visioconférence pour défendre son rôle dans l'économie mondiale. Les autorités chinoises rejettent les accusations occidentales de concurrence déloyale et de surcapacité industrielle. Selon elles, si la Chine exporte massivement des voitures électriques, des batteries ou des panneaux solaires, c'est avant tout parce qu'elle est devenue plus compétitive. Pékin devrait également réaffirmer son attachement au libre-échange et dénoncer les barrières commerciales qui se multiplient de part et d'autres de l'Atlantique. Un message particulièrement adressé à l'Europe qui cherche à réduire sa dépendance économique vis-à-vis de la Chine. Cette rencontre intervient aussi dans un contexte de nouvelles tensions entre Pékin et Bruxelles. L'Union européenne envisage de sanctionner plusieurs entreprises chinoises accusées de soutenir.
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0: Bonjour à toutes et à tous, ici Ismo au micro de Erdiwa. Et pour l'interview du jour, je suis avec Azoul Tomé. Bonjour Azoul.
1: Bonjour Ismo.
0: Nous avons le plaisir de te recevoir dans le studio parce que tu viens nous parler de la nouvelle association que tu as créée. Cette association s'appelle Graines des Cendres. Est-ce que tu peux nous dire un petit mot sur cette association, sur l'objet de cette association ?
1: Avec plaisir. Je suis franco-libanaise, je suis née à Beyrouth, j'étais enfant de guerre, donc ça dirige un peu ma vie. Et j'ai créé une asso avec Hassan du Liban, une asso française qui s'appelle donc voilà, Graines des Cendres. Comme objet, c'est la permaculture en temps de guerre au Liban, et de créer des ponts entre la France et le Liban. Et notre premier projet s'appelle Al-Khimia, qui est un projet de permaculture au nord du Liban. Notre cagnotte a commencé il y a 2 jours, et il y a beaucoup, beaucoup d'événements qui vont se passer dans le Diwa. Voilà, un tout petit peu, rapidement.
0: Ok, d'accord. Donc c'est une toute jeune association, dont le but c'est d'aider Al-Khimia. Donc cette ferme en permaculture qui se trouve au nord du Liban, on sait que c'est une période compliquée, même plus que compliquée, c'est une période un peu dramatique actuellement au Liban. Donc dans un premier temps, on ne peut que saluer l'élan de solidarité et d'intelligence pour aller vers ce projet de permaculture. On en reparlera un petit peu plus tard de qu'est-ce que c'est la permaculture et quel est son apport. Donc, il y a une cagnotte pour aider. On mettra le lien également de la cagnotte et on rappellera en fin d'interview le site pour pouvoir participer à cette cagnotte. Et pour faire connaître vos actions, vous faites des événements dans le Diwa. Il y a 3 événements...
1: Il y en a un à Andarta, le 13, et il y en a 2 au Barabok. Donc, le 13, on va commencer par un documentaire, on va montrer un documentaire de Buzuruna Juzuruna, qui veut dire les graines des racines. C'est une association au Liban qui protège les semences.
0: Les semences non OGM, c'est ça aussi.
1: Totalement, c'est vraiment c'est notre libération et notre liberté. C'est notre façon de résister, c'est de protéger la vie.
0: Oui.
1: Contre un système qui envers un système qui veut absolument tout détruire.
0: Oui.
1: Donc maintenant c'est devenu vraiment très clair, notre rébellion, notre résistance, c'est de croire à la vie et d'agir pour la vie et de croire au futur en fait, de croire que les enfants de toutes les espèces peuvent peut-être, Inch'Allah, avoir une vie abondante, avec de la dignité, avec de la joie. Ça devient la plus grande rébellion. Et c'est à travers les graines.
0: Mais oui, bah c'est pour ça que je disais que ce sont des graines non OGM, parce que ce sont des graines qui, par la suite, sont fertiles. Contrairement aux graines OGM qui sont stériles et qui obligent l'agriculteur à racheter année après année ses semences et donc à être dépendant d'un système économique qui n'est pas naturel.
1: Tout à fait. Donc le terme en français, je ne sais plus, mais en anglais c'est open pollination et c'est les graines de la libération et de la liberté. Donc ce documentaire est vraiment merveilleux. Il sera sous-titré en français, il est en arabe. Vous allez rencontrer beaucoup de mes amis dans ce documentaire, des gens qui œuvrent pour la vie. Il y aura, on espère, mais ça va dépendre de la situation au Liban, Lara, qui a créé ce documentaire avec son équipe, qui sera en visio avec nous. On aura des chants arabes et araméens. Et bien sûr, on va célébrer et présenter cette association qui vient de naître, Graines des Cendres. Et on va vous faire déguster même des fatayer, qui sont des petites choses délicieuses en forme de triangle. Je ne vous en dirai pas plus.
0: Ah bah là, il faut venir le 13 juin.
1: Donc c'est Andarta.
0: À Andarta. Hein. C'est de 18h à 20h.
1: Yes.
0: L'entrée est libre.
1: L'entrée libre, et bien sûr, ce sera avec l'intention de lever des fonds pour Alchemia, qui est ce projet que Hassan prend en main au Liban de permaculture en temps de guerre, et aussi de récolter des adhérentes et des adhérents pour l'association, une sorte de soutien aussi, une rencontre. Et voilà, oui, pour le 13. Et il y en a deux autres.
0: Donc le premier rendez-vous le 13 juin, le second rendez-vous le 17 juin.
1: Oui.
0: Au Barabok cette fois-ci.
1: Ça, c'est au Barabok à Minglon. Et là, il y aura trois associations en conversation et on va vous inviter à entrer en conversation beaucoup plus proche du thème de permaculture en temps de guerre. Il y aura Clémence qui a créé une association Semences décoloniales qui va être avec nous. Il y aura donc Graines Descentes et il y aura, on espère beaucoup, Hassan en visio avec Alchimia, qui veut dire en arabe l'alchimiste. Et son projet, j'ai juste envie de parler un peu, il devait être là, mais il pouvait pas. Alchimia, c'est un projet, donc la cagnotte, ça sera pour lui permettre d'acheter un van, pour le transformer en cuisine, parce que c'est un père, mais c'est un cuisinier et c'est un permaculturiste. Et ce qu'il aimerait, c'est que ce van puisse circuler à travers le Liban à la rencontre des gens déplacés, non seulement pour leur offrir de la bonne nourriture, mais aussi de leur prêter cette cuisine. Parce que ça, c'est ça la dignité. Toutes ces personnes savent cuisiner. Donc de leur prêter cette cuisine nomadique, nomadic kitchen, ça c'est très important, c'est la première chose qu'on achètera avec les premiers 12 000 dollars. Il nous faut 39 000 dollars, j'ai totalement confiance qu'on va y arriver. Parce que de croire à la vie, c'est fort comme fleuve. Donc, et en même temps, je suis là à la radio avec Ismo, et si vous nous écoutez, soutenez-nous, on a besoin de vous. On ne peut pas le faire sans vous. Et donc on va faire ça, il y aura nous trois, on va rentrer en conversation et j'ai créé des cartes, des nouvelles cartes de permaculture en m'inspirant des trois éthiques et des 12 principes. Et d'un côté des cartes, il y a permaculture en temps de paix et de l'autre côté des cartes, il y a permaculture en temps de guerre. Et donc on va faire un petit jeu interactif de résistance. Voilà.
0: En fait, ça fait à plusieurs reprises donc que tu cites le terme de permaculture, autour duquel l'association quand même est centrée, hein, l'association Graines des Cendres, hein, je le rappelle. Est-ce que pour les auditeurs qui ne connaissent pas cette pratique, tu peux nous expliquer un petit peu en quoi ça consiste la permaculture ?
1: Donc le mot même, c'est agriculture permanente. Donc c'est perma pour mer permanente, culture. Agriculture. Il y a aussi la permaculture humaine. C'est basé sur trois éthiques. Je vais aller un peu rapide parce que je pourrais en parler des heures. Mais c'est basé sur trois éthiques et 12 principes. Les trois éthiques, c'est premièrement, on prend soin de la terre et du vivant. Deuxième, on prend soin des humains, des humaines. Donc de soi-même aussi et des autres. Et le troisième, c'est toutes nos ressources, toutes nos récoltes, on les partage équitablement. Pas juste entre humains, on redonne à la terre aussi. Donc ça change une orientation, notre cartographie, notre orientation, notre chorégraphie de vie change totalement. En se disant, oh, cette action que je viens de faire, est-ce que j'ai pris soin de la terre ? Est-ce que j'ai pris soin de moi et de mon voisin ? Et est-ce que mes ressources, est-ce que je me les accapare comme ça ? Ou est-ce que je les partage, ces poignées de graines ? Donc c'est basé sur ça. Et les 12 principes, je ne vais pas vous les nommer, mais vous pouvez recevoir cet article que j'ai écrit, Permaculture en temps de guerre, qui a été traduit en français et en arabe et en anglais.

0: en temps d'occupation et de guerre. C'est pas la même chose. On ne peut plus observer un terrain pendant un an. On ne peut plus voir où les animaux passent, où l'eau passe pour créer notre étang. On ne peut plus faire ça, c'est fini. Moi, j'ai appris comme ça en Angleterre, c'était confort, tranquille. Et avec Hassan et avec beaucoup d'autres Libanaises et Libanais, eh ben, on a adapté ces trois éthiques et ces 12 principes à ce... Je le sens dans mon corps là tout de suite, c'est constamment adaptation, souvent dans la terreur, et souvent avec notre système nerveux qui est complètement... Voilà. Donc, et on a créé ce matériel. Ce n'est pas juste pour la guerre. En fait, je pensais souvent à la France aussi, parce qu'il y a des moments d'effondrement. Donc c'est l'occupation, la guerre, et aussi des moments de crise totale où on n'a pas le confort. Et donc, c'est quoi nos priorités? C'est ça que je présente dans les cartes. Et elles seront publiées, elles seront achetées, si vous voulez, pour lever des fonds.
1: C'est des cartes à jouer, en fait?
0: Non. Bah, c'est des cartes pour des moments d'interaction.
1: Donc, c'est des cartes, un côté permaculture, l'autre côté permaculture en temps de guerre. C'est ça que tu expliquais?
0: Exactement. Ouais, c'est ça. Permaculture en temps de paix? Mmh. Ah, ce qu'on apprend dans les livres.
1: Oui, tout à fait. Donc, l'observation du terrain, savoir comment on va gérer l'énergie,
0: voilà.
1: Recycler les détritus.
0: Jamais on crée de déchets.
1: Oui, il y a toute l'importance du compost qui est cité à plusieurs reprises, de ce traitement organique des restes, en fait, hein, l'évolution, quoi, de la nature.
0: Mais oui, la nature ne crée jamais de déchets.
1: Mais oui.
0: Et d'apprendre d'elle, waouh, c'est fabuleux, parce qu'on crée des loops,
1: boucles.
0: Des boucles qui ne sont que pour l'harmonie et l'abondance.
1: Mais oui.
0: Mais en temps de guerre...
1: En temps de guerre, c'est plus compliqué.
0: On peut pas.
1: Mais oui. Donc c'est ça qui est intéressant. Donc il y a une forme de résistance... en pratiquant la permaculture en temps de guerre.
0: Il y a une résistance qui est vraiment à l'essence de tous ces 12 principes et ces trois éthiques, c'est cet presque acharnement à avoir la foi en la vie, que même si on s'écroule, on est mort, on est tué, on tombe, et ben on a les poches pleines de graines. Et en tombant, on crée un jardin. Moi, j'y arrive jusqu'à là, quoi. C'est-à-dire que oui, c'est en cendres. Le Liban, mais j'en pleure tout le temps, j'en crie, c'est insupportable. Ça fait 51 ans que je vis ça. Et cette force de vie qui nous monte dans notre corps, aux Libanaises, aux Libanais, aux Palestiniens aussi, enfin tous les peuples opprimés, c'est qu'en fait, on croit à la vie. Jusqu'à la fin. Et que ces cendres, elles peuvent être aussi fertiles.
1: Bien sûr.
0: C'est du potasse, c'est
1: bien
0: du potassium.
1: Ça nourrit la terre, ça nourrit les insectes, ça nourrit toute l'écosystème qui se trouve sous nos pieds.
0: Tout à fait.
1: Dont nous faisons intégralement partie.
0: Tout à fait. Et j'ai un petit souvenir de mon père qui, un jour, je l'appelle, il avait une bombe, il y avait des bombes, j'entendais des drones, des bombes, tout ça. Il rigolait, il racontait des bêtises. Et je lui dis, mais t'es devenu fou, papa, en fait. Il me dit, mais pas du tout. Ils nous ont tout pris. Ils vont pas nous prendre notre rire, en plus. Et j'avais envie de le tatouer sur mon bras. Et j'ai envie de dire ça maintenant, en disant, ils nous ont tout pris, ils vont pas nous prendre l'espoir de croire à la vie.
1: Bien sûr.
0: Et quelle force on a. Parce que ça, ils peuvent pas nous le prendre. Donc moi, je me dis, même si on tombe, si on a les poches pleines de semences, ça créera des... Et je me souviens de ces résistants de l'Amérique du Sud, je crois, qui ont dit, ils nous ont enterrés, mais ils ne savaient pas que nous étions des graines. Et c'est un peu ça, tu vois, l'énergie de cet assaut. Ouais, c'est...
1: Soumoud.
0: Soumoud. Soumoud, c'est mon mot préféré que j'aime parce qu'il me donne de la force. C'est un mot de la résistance. C'est persévérance, endurance, résistance. On se relève et on continue pour la vie, pour les enfants, pour la beauté du monde, pour voilà, tout ça. Et ça, ils ne peuvent pas nous le prendre. Et je suis presque triste pour eux, en fait. Je ne sais pas ce qu'ils ont dans le cœur. Il n'y a rien. Il n'y a que de la...

0: Je rappelle aux auditeurs que je suis avec Azul Tomé, qui organise trois événements en soutien au Liban et à travers son association Graines des Cendres. Elle fait une cagnotte, c'est ça, une levée de fonds pour aider Hassan Zaidan, qui est donc au Liban, qui a son projet qui s'appelle Al-Khimea. C'est bien ça?
1: C'est superbe, bravo.
0: Toi, tu organises donc le 13 juin à Andarta le visionnage du documentaire Seeds of Dignity, de 18h à 20h. Le 17 juin, on a abordé donc au Barabok, de 18h à 20h, la permaculture en temps de guerre, dire d'ici et d'ailleurs. Donc ça va être une discussion à plusieurs en visio, avec des gens du Liban, avec des gens d'ailleurs également, autour de la permaculture en temps de guerre, notamment au Liban.
1: Oui.
0: Et il y a une troisième rendez-vous qu'on n'a pas encore mentionné, ça sera le 28 juin, dimanche 28 juin. C'est un brunch repas à la libanaise, parce qu'on est toujours dans cette même logique de l'alimentation. Bien sûr, la permaculture, c'est plein de choses, mais l'alimentation est un des volets, en fait, de la permaculture également. Donc
1: tout
0: là, on passera vraiment à la partie dédiée à la nourriture. Brunch, repas à la libanaise, rendez-vous à 11h au Barabok, réservation essentielle.
1: Oui, il faut que j'en parle de ça.
0: Et c'est 15 euros.
1: C'est 15 euros, levée de fonds, et il y aura aussi de la musique. Et le menu est fait, ça va être délicieux. Et il y a des ingrédients qui viennent d'arriver du Liban, que je vais aller chercher à 10 demain matin.
0: Wow.
1: Donc c'est très très beau ça. Et, mais il ne reste que 10 places et on n'est que le 2 juin. Donc peut-être quand... Ouais. Mais en tout cas, s'il y a vraiment beaucoup de demandes, peut-être qu'on en fera un autre.
0: Ah oui.
1: Eh oui, un autre repas à la libanaise pour un autre levée de fonds.
0: C'est une bonne idée.
1: En plus, là, j'ai vraiment recruté 14 personnes autour de ces trois événements magnifiques. Et je vous remercie à toutes et tous. Et donc, je transmets beaucoup de repas libanais à ces personnes qui vont être capables bientôt de cuisiner à la libanaise. Donc, je ne serai pas la seule. Et oui, donc il y aura ça, et puis il y aura de la musique, et il y aura à nouveau un autre levée de fonds. Il y aura des graines à vendre qui vont arriver du Liban. Il y aura du zaatar à vendre du Liban. Et voilà, mais il faut absolument réserver parce que c'est maximum 40.
0: Et alors comment on fait pour réserver?
1: Eh bien, il y a un téléphone.
0: Ah, ben voilà. On peut peut-être communiquer le numéro...
1: Maintenant là?
0: Oui.
1: Eh bien, si vous voulez réserver... c'est le 06 49 87 64 13.
0: Et il nous reste que 10 places. Pour ce premier repas, il y en aura d'autres. On va essayer de faire en sorte, hein, parce que
1: on va essayer.
0: Tout ça, c'est autour de cette levée de fonds, hein, pour Al-Khimea, le projet de Hassan, cette ferme en permaculture au nord du Liban.
1: Et c'est d'une beauté. Et d'ailleurs, c'est très intéressant. Il m'a envoyé des photos. Ça ressemble tellement au Diwa.
0: Ah oui.
1: Vraiment, ce coin du Liban, c'est la même roche, la même terre, c'est les mêmes arbres, c'est le même. Enfin, c'est vraiment très très similaire. Et il prépare. Il est allé acheter des semences chez Boujou, Bouzourouna, Jouzourouna. Donc il y a tout un mycélium et aussi. Une des assos qu'on n'a pas nommé encore, qui est partenaire avec nous, c'est Soils Association Permaculture au Liban. Donc ces personnes nous soutiennent et soutiennent Hassan au Liban et seront les personnes qui vont accueillir l'argent au Liban. Parce qu'il faut, c'est difficile d'envoyer l'argent au Liban et il faut envoyer ça à une ONG ou à une asso. Et donc nous sommes en lien fort avec eux. Et j'en suis ravie, parce que c'est très important aussi pour moi que Hassan soit bien soutenu là-bas.
0: Bien sûr.
1: Et c'est un jeune papa, il est très motivé par sa petite fille, et j'aimerais vraiment que l'argent dont il a besoin, et on a beaucoup travaillé sur tout ce budget, qu'il puisse le récupérer. Vraiment, c'est une action d'espoir dans l'action. C'est vraiment une action d'espoir, oui. Que même sous les bombes, les drones, l'occupation, la destruction, cet élan, on va régénérer la Terre. On va régénérer ce morceau de terre. On va régénérer nos âmes, notre émotion, nos cœurs. On va continuer, on va continuer, on va continuer. Et plus ça barde, plus on va le faire. C'est vraiment, il y a tout un mycélium de personnes que je connais au Liban qui sont comme ça. Et c'est ces personnes dont j'ai envie de vous parler dans ces trois événements. Donc j'en ai nommé deux déjà, trois. Il y a Alchimia, il y a Bouzourouna, Jouzourouna, et il y a Soils, Association Permaculture au Liban. Et maintenant, il y a ce pont dans le Diwa, Graines des Cendres.
0: Donc c'est la convergence de quatre structures.
1: Yes.
0: Qui sont plutôt associatives, j'ai l'impression.
1: Toutes, oui.
0: Toutes les quatre.
1: Oui.
0: Donc on rappelle, il y a Soils, il y a Bouzourouna, Jouzourouna. Dont j'avais déjà entendu parler de cette association par l'intermédiaire de Bruno, qui est paysan à Miscon et qui faisait une bourse aux graines au mois de mars. Et il diffusait d'ailleurs le documentaire Seeds of Dignity.
1: Ah.
0: Il a déjà été diffusé. Yes. J'ai eu l'occasion de le voir. Il est remarquable. C'est remarquable. Et donc cette association libanaise, elle protège les bonnes graines.
1: Exactement.
0: C'est ça, et elle essaye de les propager aussi.
1: Et elle protège les gens aussi,
0: d'une
1: façon magnifique. Ils ont un cirque sur le terrain.
0: Ah oui,
1: et il y a
0: ça,
1: une école de cirque.
0: Oui, oui.
1: Parce que, bon, ça c'est pas le thème, mais j'ai juste envie de dire un fil là-dessus. Les clowns au Liban, tout ce qui est cet art, c'est comme de la médecine sacrée, je ne sais pas. Mais de mettre un sourire sur les visages des enfants après les bombes. Je ne connais pas quelque chose d'aussi émouvant. Ils viennent juste après les bombes, avec leur rire, avec leurs instruments, avec leur... Et on voit les enfants complètement choqués qui recommencent, comme une plante en fait, à se... Et nous aussi, les grands aussi. Hein. Et donc, j'aimerais beaucoup... ouais, on fera autre chose peut-être pour les clowns du Liban. Un autre programme.
0: Absolument. Il y a aussi donc la structure Alchimia, donc qui est la structure de Hassan pour sa ferme en permaculture, et ton association que tu viens à peine de créer il y a deux jours de ça, Graines des Cendres, et
1: exactement,
0: avec laquelle tu as initié cette levée de fonds.
1: Exactement. Donc ça devient vraiment un mycélium de soutien. Et je voudrais aussi remercier Andarta et le Barabok qui nous accueillent, qui nous ont accueillis très facilement. Donc il y a une grande solidarité déjà en place. Maintenant, il nous faut des fonds.
0: Bien sûr. Ce qui est intéressant, donc, c'est cette symbolique, je trouve, quelque part, entre une situation politique, militaire, très très dure, qui véhicule... des souffrances, de la mort, et cette volonté de planter des graines, et donc de préserver le vivant, et de répandre le vivant. Donc je trouve que cette symbolique-là est très forte, et tu disais, quelque part, c'est une forme de résistance.
1: C'est une résistance, et c'est une rébellion. En même temps, on se rebelle contre ce système qui veut qu'on ait peur, qui veut qu'on abandonne, qui veut qu'on se laisse mourir, qui veut qu'on croie à la mort plus qu'à la vie. C'est même pas la mort, c'est la destruction. Il nous tue, il tue les enfants. Enfin, c'est pas la mort naturelle, la mort on l'accueille, mais là c'est l'occupation, il déchire tout, les arbres, les oliviers, les ruches d'abeilles, Et on s'effondre quand même, on n'est pas toujours debout. Et puis après, on se relève, parce que la force de la vie, elle nous bouge. Elle a envie qu'on bouge. Et il y a un choix à faire. Est-ce qu'on va rester dans la haine, peut-être? Dans la vengeance? Dans la dureté? On va durcir le cœur? Ou on va pleurer, beaucoup, beaucoup, hurler, beaucoup, et que ce deuil bouge? Et puis, on voit avec des nouveaux yeux, on se dit, mais la vie, et moi je suis grand-mère en plus maintenant, donc c'est vrai que j'ai un petit garçon de 8 mois, Je veux qu'il sache que sa grand-mère, elle a tout fait. Je veux qu'il sache, ça, ça me motive. Que j'ai essayé de marcher à Gaza, que je suis partie à Beyrouth pendant un an, que je veux qu'il sache que malgré toutes les, tous les moments tellement durs et qui nous font douter, eh ben non, c'est la résistance. On résiste ces systèmes de destruction démoniaques et on se rebelle contre, j'ai fait partie de Extinction Rebellion,
0: oui,
1: aussi depuis 2018 en Angleterre.
0: D'accord. Ouais.
1: Et on était debout pour la vie.
0: Mm.
1: Et on chantait, on pleurait, mais non violent. Donc il y a ça aussi, c'est cet élément dans ce qu'on est en train de faire, c'est qu'il y a, c'est non violent.
0: Oui.
1: On ne va pas
0: oui,
1: prendre les armes.
0: Bien sûr.
1: C'est pas notre but,
0: d'accord,
1: en fait.
0: Ouais.
1: On va planter des graines, on va régénérer le terreau. On va amener de l'eau propre. On va essayer. Hein.
0: Tu nous parlais donc de Hassan et
1: yes,
0: de sa ferme en permaculture, qui s'appelle, je le rappelle, Al-Khimer, qui veut dire l'alchimiste. Est-ce que tu connais d'autres fermiers comme Hassan, qui donc sont en permaculture peut-être, et qui essayent de, voilà, de changer les choses en développant leur petite ferme?
1: Une des femmes que je connais là-bas qui s'appelle Yara, et elle, c'est un peu sa phrase aussi, elle dit « plus ça va mal, plus je vais planter ». Et on peut la trouver sur Instagram, et je l'ai connue, je l'ai rencontrée à Beyrouth, c'est une amie. Et elle œuvre pour ça tout le temps. Elle fait partie d'un autre, une autre association au Liban qui s'appelle Jibal, dont on entend parler en France, parce qu'il y a pas mal de soutien. Et Jibal, c'est plutôt un réseau d'agriculteurs où les permaculturistes essaient d'enseigner de nouvelles méthodes aux agriculteurs au Liban. Pour la régénération du sol, pour la régénération de leur cœur, parce qu'eux aussi souffrent énormément. Et le Sud a été occupé maintenant. Et c'est
0: oui,
1: là qu'on fait pousser notre nourriture. C'est dans le Sud.
0: D'accord.
1: Donc il faut penser différemment. Donc il y a ce groupe Jibal. Je connais Philippe aussi, qui est dans les montagnes et qui fait pousser... lui, c'est plutôt des fruitiers. Mais dans la permaculture, il y a Chouchou à Boujou, à Boujourouna, à Jouzourouna. Elle s'appelle Chouchou. Elle est en France en ce moment, mais elle va repartir. Eux ont une ferme énorme qui est pour la semence,
0: okay,
1: et aussi pour des légumes pour les déplacer.
0: D'accord.
1: Et oui,
0: d'accord,
1: parce que depuis le 3 mars,
0: ben oui,
1: c'est la catastrophe. Il y a presque 2 millions de déplacés maintenant, dans un pays de 6 millions. Donc,
0: oui, donc c'est un tiers de la population qui est déplacée.
1: C'est tout petit, le Liban.
0: Et il faut les nourrir, ces personnes.
1: Il faut les nourrir.
0: Il faut les nourrir avec des bonnes choses.
1: Il faut les nourrir avec des bonnes choses. Et donc, oui, je connais beaucoup de monde là-bas qui font ça. Et il y a Soils, bien sûr, dont on a nommé, qui ont tout un réseau de personnes qui font de la permaculture au Liban.
0: Et Soils est au Liban.
1: Oui.
0: C'est ça,
1: hein, oui. Et c'est une école de permaculture au Liban.
0: Et à l'international, tu connais d'autres associations qui essaient de se mobiliser également pour aider, par exemple, des fermes en permaculture au Liban?
1: Alors, l'article que j'ai écrit sur permaculture en temps de guerre va être publié, on est très contents, en juillet, par Permaculture Magazine.
0: Waouh, ok.
1: Et donc ça, c'est vraiment chouette, parce que c'est un magazine anglais qui est là depuis, je ne sais pas, 25-30 ans. Et ça, c'est un bon signe. C'est un bon signe de leur écoute aussi du monde dans lequel on est. Voilà. Donc ça va être publié au mois de juillet. Et il y a Schumacher Magazine. Donc moi, j'ai fait une maîtrise à Schumacher College en Angleterre, qui est écologie profonde, science... J'essaie de traduire là. Science holistique, tout ce qui est permaculture. Et vont publier cet article également en septembre. Voilà, pour l'instant, et on est en train de préparer toute une campagne pour la communauté internationale des permaculturistes en Australie, au Canada, en Angleterre, en France, en Belgique, en Amérique du Sud, en Afrique. Donc voilà, on va se lancer la semaine prochaine.
0: Oui, d'accord. Donc tu es en contact quand même avec pas mal d'autres associations, de personnes à l'international qui se mobilisent autour de la permaculture et de ce que peut être la permaculture en temps de guerre.
1: Je crois que c'est nouveau. Je crois que ça n'a jamais été nommé comme ça, en fait, je vois.
0: Oui.
1: Et donc, c'est un peu, ah, ça y est, on y arrive. Et c'est aussi, j'ai envie de dire, de décoloniser la permaculture. Ça, c'est aussi nouveau, je vais peut-être écrire là-dessus, c'est que quand je regarde maintenant les livres de permaculture, je me dis, mais c'était quand même très confort, créé un peu par des colons. Bon, c'était des deux Australiens qui ont écrit ce premier livre. Et mais je me dis, mais il n'y a pas du tout, enfin, il n'y a pratiquement pas de sensibilité par rapport au peuple opprimé, quoi. C'est comme, ben nous, on est confort, tranquille, on va développer ce système et tout va bien. Et donc, il y a peut-être aussi un tournant dans la permaculture dont on fait partie. Parce que ça va mal un peu partout maintenant. On ne peut plus faire la permaculture comme je l'ai fait il y a 30 ans. Et on a du soutien dans le Diwa aussi.
0: Ah, ça c'est bien, ça c'est une bonne chose.
1: Elena
0: dans le GAEC de Mont-Lahuc.
1: Je viens de rencontrer et qui va nous soutenir aussi en multipliant des graines qui arrivent là du Liban pour qu'on puisse les renvoyer au Liban. Et donc, ce n'est pas une mince affaire, mais on a le soumoud avec nous.
0: Oui,
1: persévérance, endurance. Et je suis ravie, si tu nous écoutes, Elena, que tu fasses partie de ce nouveau réseau de soutien et de solidarité. Merci beaucoup.
0: Eh ben, c'est très encourageant d'être témoin d'autant de solidarité autour de ce projet, de cette association toute nouvelle que tu as créée, Graines des Cendres, de cette levée de fonds pour soutenir, dans un premier temps, Al-Khimea, la structure de Hassan Zeidan au Liban. Comment est-ce qu'on peut accéder à cette cagnotte si peut-être on ne peut pas venir au rendez-vous qui seront au Barabok et à Andarta? Il y a un site internet peut-être?
1: Il y a donc le lien de la cagnotte qui est, faut aller à Tchaft en fait, et après c'est Permaculture in Times of War, parce qu'on l'a fait en anglais, mais il y a mon site qui est www.soulland.org /seeds from ashes. Donc seed, c'est S-E-E-D-S, petit tiré.
0: Ouais, tiré du 6.
1: Tiré du 6. From, c'est F-R-O-M, tiré du 6. Et ashes, c'est A-S-H-E-S. Donc, on va vous mettre le lien, de toute façon, en bas.
0: Bien sûr.
1: Et il y a, bien sûr, mon numéro de téléphone. Je vais vous le redonner, parce que ça, c'est peut-être aussi plus simple. Et je peux vous envoyer tous les liens. C'est le 06 49 87 64 13. Et merci bien pour votre écoute.
0: Merci, Azoul.
1: Merci.
0: D'être venu au micro de RDIWA pour nous parler de ton association, de votre association Graines des Cendres, de cette cagnotte. Donc, on vient de donner le lien, mais on le remettra en bas de la page de l'interview. Et on vous rappelle ces trois rendez-vous de soutien au Liban. Le 13 juin à Andarta, pour voir le film Seeds of Dignity, qui est en arabe, mais qui est sous-titré. L'autre rendez-vous, c'est le mercredi 17 juin, de 18h à 20h, au Barabok. Il s'agit de permaculture en temps de guerre. Là, ça sera des échanges avec différentes personnes en visio sur justement les semences et comment est-ce qu'on gère tout ça en temps de guerre. Et le troisième rendez-vous, le dimanche 28 juin, au Barabok toujours, mais cette fois-ci à 11h du matin pour le brunch repas à la libanaise. Plus un peu de musique, plus une bourse aux graines, enfin il va y avoir pas mal de choses. Donc c'est trois premiers rendez-vous, il y en aura peut-être d'autres. Et tu viendras peut-être au micro de RDIWA pour nous les rappeler.
1: Inch'Allah. Merci Ismo et merci pour ton soutien.
0: Merci Azoul, à bientôt.
1: À bientôt.

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1: Vous êtes bien sur les ondes de RDIWA et c'est le moment d'écouter la rubrique Les gros titres du journal du DIWA. Voici les actualités du 11 juin. Située à Saint-Aignan en Vercors, la grotte de la Luire a été modélisée en 3D par des géomètres experts de la Drôme et de l'Ardèche au début du mois de juin. Ce travail devrait permettre de rendre la grotte accessible à des personnes à mobilité réduite. Ce lieu, dont le porche fut aussi un hôpital de fortune durant la Seconde Guerre mondiale, comprend un réseau de galeries de 57 km et descend jusqu'à 483 mètres de profondeur. On vous en dit plus en page 2. Dans la même page, la sous-préfecture de Die a désormais sa nouvelle sous-préfète Valérie Vigier. Passée par un cursus agricole et scientifique, elle a pris ses fonctions le lundi 8 juin, lors d'une rencontre avec les élus et les acteurs du territoire. Le projet de loi Urgence agricole a été adopté à l'Assemblée nationale le 2 juin dernier, au grand dam des écologistes. L'extrême droite, la droite et le bloc central ont voté en faveur d'un texte régressif et aux antipodes de la réalité écologique avec 369 voix pour. Les députés de ces groupes ont voté pour une loi qui facilite le stockage de l'eau ou l'agrandissement des élevages. C'est à lire en page 3. Enfin, les assistantes d'éducation ont fait grève le 2 juin pour alerter sur leur situation. Je cite « Le quotidien scolaire de vos enfants est impacté par le manque de moyens et de considération dont pâtissent tous les personnels AED », pouvait-on lire dans leur communiqué. Il et elle demandent la création de la pérennisation de postes supplémentaires ainsi que la mise en place d'une grille salariale nationale. On vous en dit plus aussi en page 3. Et enfin, il a 14 ans et déjà gagné le prix Wild Photographer of the Year du Muséum d'Histoire Naturelle de Londres. Lubin Godin, originaire de Haute-Savoie, expose ses clichés à la salle des fêtes de Saillant le 13 et 14 juin. On vous en dit plus en page 8. Si l'annonce de ces quelques titres vous intéresse, vous n'avez plus qu'à acheter le journal du DIWA. Nous, on vous souhaite une bonne lecture pour ce numéro du 11 juin.
2: Comment, aux prémices de l'amour, encore hésitant, vas-tu faire ta cour? Les atouts invisibles, c'est difficile de les mettre au grand jour. De quelques lectures peux-tu te prévaloir? Les codes du corps semblent plus simples à lire. Quelle habileté pour plaire quand rien ne semble t'aider au vu du miroir? Si les regards se posent avec indifférence, comment plaire? Tu te sens encore plein de maladresse, tout en osant quelques mots, sans être à l'aise. Comment faire quand tu sens à la fois en toi la glace et la braise? Et ton approche donne la même surprise que d'avoir pris en pleine face un coup retentissant, comme celui d'avoir posé par mégarde ton pied sur la partie ratissante du manche d'un râteau.

Pour la France, les organismes de protection de l'enfance estiment que 90 000 mineurs se trouvent en situation dangereuse dans leur famille. Parmi eux, environ 18 500 sont maltraités. Au plan mondial, il est difficile d'avancer des statistiques prenant en compte la maltraitance sous toutes ses formes. On estime cependant que plus de 2 millions d'enfants seraient prostitués dans le monde. Ces mêmes organismes s'accordent à considérer que plus d'un enfant sur 10, fille ou garçon, est victime d'abus sexuels. Une fréquence qui pourrait surprendre, mais qui est malheureusement justifiée par le nombre important de familles au sein desquelles il existe un climat incestueux. Il est donc nécessaire d'aborder aussi souvent que possible la question de la maltraitance.

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1: Andréane Mélard
0: et Julien Coquel-Rohem pour le journal.
2: Et dans un instant, on part à Atlanta en Géorgie, l'une des villes hôtes de la Coupe du Monde qui commence aujourd'hui. Atlanta où l'enthousiasme gagne des habitants jusqu'ici pourtant pas forcément passionnés par le football. La fièvre du mondial s'empare aussi de Bangui. La Centrafrique n'est pas qualifiée, mais les maillots des pays en lice fleurissent sur les marchés et tout le monde y va de son petit pronostic. RFI vous emmène aujourd'hui dans les 48 pays qualifiés pour cette Coupe du Monde. On vous fait vivre le début de ce mondial, notre édition spéciale continue dans un instant. À la une également, une nouvelle nuit de frappe entre l'Iran et les États-Unis. Téhéran annonce la fermeture totale du détroit d'Ormuz. Et puis aux Philippines, après le séisme de lundi, des dizaines de milliers de déplacés et des millions d'enfants privés d'école pendant des mois. Tout commence donc aujourd'hui. Un mois de compétition aux airs d'épopée et sous le signe de la démesure, le coup d'envoi de la Coupe du Monde de football dans tout juste 12 heures. Avec le premier match Mexique-Afrique du Sud, la première des 104 rencontres de ce tournoi, 48 équipes en lice et 3 pays hôtes, le Mexique, le Canada et les États-Unis bien sûr, où les matchs les plus importants se joueront. Rendez-vous près de New York pour la finale le 19 juillet. On jouera aussi à Atlanta en Géorgie, où jusqu'ici le football ou le soccer, comme on l'appelle là-bas, ne passionnait pas les foules. Ça n'empêche pas les habitants d'attendre l'événement avec impatience. Reportage Édouard Maille.
3: Devant ces restaurants et bars, dont certains sont décorés de drapeaux pour la Coupe du Monde, Woody se promène à vélo, il est impatient.
4: Je n'ai même pas les mots, je suis tellement prêt. J'ai juste envie de voir le monde entier s'unir ici à Atlanta, dans l'état de Géorgie. C'est maintenant, je suis tellement excité. Je suis prêt.
3: Rachel, elle, n'a vu qu'un seul match dans sa vie, mais voit beaucoup d'enthousiasme dans la ville.
5: On sent qu'il y a une vraie énergie, un vrai enthousiasme. Et beaucoup de gens comme moi, qui ne suivent pas forcément le foot au quotidien, sont plus attentifs cette fois-ci parce que la compétition a lieu chez nous.
3: Son amie Carly, elle, joue au foot depuis son enfance. Elle regrette le prix élevé des places, mais elle a hâte.
6: Voir tous ces gens arriver en ville, les fan zones, les festivités dans les parcs, ça va être super amusant. C'est assez incroyable. Et puis ça fait plaisir de voir autant de personnes apprécier un sport que j'adore depuis des années.
3: Yann, lui, est un grand fan de foot, mais dans son entourage, l'enthousiasme est variable.
7: Certains de mes amis détestent le foot et ne regarderont aucun match, mais mon patron me parle déjà de bloquer du temps dans mon agenda pour aller voir des matchs pendant la semaine.
3: Yann n'a pour l'instant pas de place à cause de leur prix trop élevé, mais il espère en trouver moins cher à la dernière minute. Édouard Maille, Atlanta, RFI.
2: Et je vous le disais, toute la journée, RFI vous emmène dans les 48 pays qualifiés pour ce mondial. On sera notamment en Argentine, au Sénégal et même en Iran dans quelques minutes dans la suite de notre édition spéciale. Mais la fièvre du football s'empare aussi dans les pays qui n'ont pas d'équipe à défendre. Nous sommes à Bangui, en Centrafrique, où l'enthousiasme des supporters est intact. Reportage Rolf-Steph Domielleux.
8: Dans les quartiers populaires de Bangui, les commerçants se frottent déjà les mains. Les ventes d'articles aux couleurs du Brésil, de la France, de l'Argentine ou encore du Maroc connaissent une hausse significative. Plusieurs supporters ont déjà choisi leur équipe favorite, tandis que d'autres attendent les premiers matchs pour afficher leurs préférences. Samir Amboto, passionné de football.
9: Parmi les favoris, on retrouve notamment l'Argentine. Pourquoi l'Argentine? Parce que l'Argentine est championne du monde en titre. Nous avons la France. Vous savez que la France est deux fois finaliste des deux dernières Coupes du Monde. Nous avons le Brésil. Pourquoi le Brésil est toujours considéré comme un prétendant sérieux? Nous avons l'Espagne. L'Espagne est une nation aussi qui est portée par une nouvelle génération technique et ambitieuse. Nous avons l'Angleterre.
8: Alors qui soulèvera le trophée? Quelle nation créera la surprise? Les pronostics vont bon train dans les quartiers, les maquis et les lieux de rassemblement. Régis Banguima livre son analyse.
10: Une Coupe du Monde à 48 équipes, ça sera vraiment très spectaculaire. Et aussi l'engagement des 10 pays africains, aussi c'est pour la première fois. Donc c'est vraiment un rendez-vous très important pour le ballon.
8: Même si la Centrafrique ne participera pas à cette compétition mondiale, des milliers de Centrafricains se préparent à vibrer pendant un mois au rythme du ballon rond. Rolf Steph Domielleux, Bangui, RFI.
2: Et que vous nous écoutiez à Bangui ou n'importe où sur le continent africain, vous pourrez suivre pendant ce mondial 33 matchs en direct et en intégralité sur RFI. Le premier tout à l'heure, rendez-vous à 19h, temps universel, pour le match d'ouverture Mexique-Afrique du Sud. On a évoqué les dimensions titanesques de cette Coupe du Monde. On parle aussi des polémiques qui l'entourent ce matin sur RFI, alors qu'hier, le patron de la FIFA a notamment balayé les critiques sur le prix des billets et sur l'interdiction d'entrer aux États-Unis d'un arbitre somaliens et de supporters de plusieurs pays. On en reparle dans un instant avec Vincent Souriau. Le mondial pointé du doigt aussi pour son bilan carbone désastreux, c'est à lire dans un article publié sur notre site RFI.fr. Dans l'actualité également, une question: peut-on encore parler d'un cessez-le-feu ce matin entre l'Iran et les États-Unis? Une deuxième nuit consécutive d'attaques interposées entre les deux pays. Une série de frappes américaines et la riposte iranienne qui n'a pas tardé dans les pays du Golfe. Gwendal Lavina, cette escalade est la plus importante depuis le début de la trêve il y a deux mois.
1: Les gardiens de la révolution iranien affirment avoir tiré des missiles balistiques, 12 au total, sur un centre de commandement américain en Jordanie. Une opération punitive contre l'agresseur, disent-ils, qui a détruit un grand nombre d'avions de combat. Des bases au Koweït et à Bahreïn ont aussi été visées. Réponse iranienne aux frappes lancées par le commandement américain pour le Moyen-Orient pour la deuxième nuit consécutive. Des frappes à travers tout l'Iran qualifiées de défensive contre des installations de surveillance militaire ou encore des sites de défense aérienne, selon l'armée américaine. Hier midi, Donald Trump promettait d'attaquer encore plus durement l'Iran après qu'un hélicoptère américain a été abattu lundi au-dessus du détroit d'Ormuz. Le président accuse aussi Téhéran de mettre trop de temps à négocier un accord de paix et de se moquer des États-Unis. L'affrontement se joue toujours surtout dans le détroit d'Ormuz. Téhéran annonce qu'il est complètement fermé à tout type de navire depuis cette nuit, ce que dément l'armée américaine. Autant d'éléments qui mettent à mal le maintien du cessez-le-feu déjà fragile et la poursuite des négociations entre Washington et Téhéran. Gwendal Lavina, New York, RFI.
2: Et sur les négociations, ces mots du ministre américain de la Défense: nous devons négocier à coups de bombe et nous sommes très doués pour ça, dit Pitexet. Washington qui dément par ailleurs tout blocage du détroit d'Ormuz, mais les prix du pétrole repartent à la hausse ce matin. La guerre qui continue aussi au Liban, où les frappes israéliennes ont fait 12 morts hier dans le sud du pays. Deux habitants ont été enlevés par l'armée israélienne et emmenés de l'autre côté de la frontière pour être interrogés avant d'être relâchés. Et dans un message en anglais, Benjamin Netanyahou a appelé hier les Libanais à rejoindre Israël dans sa guerre contre le Hezbollah. La situation au Moyen-Orient est à suivre minute par minute dans notre direct sur notre site RFI.fr. En bref, un mot de la Thaïlande, où deux ressortissants chinois de la minorité Ouïghour ont été condamnés à mort ce matin, accusés d'avoir commis l'attentat le plus meurtrier de l'histoire du pays. C'était en 2015. Des explosifs avaient été placés dans un sanctuaire hindou. L'attaque avait fait 20 morts et plus de 100 blessés. Les deux accusés nient les faits et annoncent leur intention de faire appel. Et puis aux Philippines, 46 morts et plus de 600 blessés. Les secouristes toujours à la recherche de 17 personnes portées disparues. Le bilan du puissant séisme de magnitude 7,8 qui a frappé lundi l'île de Mindanao dans le sud des Philippines. Des dizaines de milliers de personnes sont toujours hébergées dans des centres d'accueil d'urgence et des millions d'écoliers ne pourront pas reprendre le chemin des classes. Mélissa Barra s'est entretenue avec les équipes de l'ONG Save the Children sur place.
11: 4000 écoles ont été endommagées, un quart d'entre elles totalement détruites à Mindanao, cette île grande comme la Corée du Sud, touchée lundi par l'un des séismes les plus violents enregistrés aux Philippines ces dernières décennies, alors que les élèves faisaient leur rentrée des classes. Ils sont 4 millions à être privés d'école. Faïsa Ali est coordinatrice humanitaire de l'ONG Save the Children à Mindanao.
12: C'est dur pour ces enfants. Ils ont été témoins des destructions de leur école. Certains sont soignés dans des hôpitaux. Ils sont traumatisés. Et même si l'alerte a été levée, ils craignent encore un tsunami dans les zones côtières.
11: Le gouvernement a recensé plus de 32 000 déplacés, répartis dans une cinquantaine de centres d'hébergement d'urgence, tout saturé.
12: Habituellement, nous utilisons des écoles pour accueillir les personnes évacuées. Mais nous ne pouvons pas toutes les utiliser car il faut d'abord évaluer si les structures des bâtiments présentent un danger. 5 à 10 familles peuvent se retrouver entassées dans une salle de classe, d'autres dans des tentes et abris de fortune exposés aux intempéries. La pluie est battante et l'indice de chaleur est très élevé.
11: Save the Children estime qu'il peut se passer entre 3 et 6 mois avant que les enfants puissent reprendre le chemin de l'école.
2: Mélissa Barra. Sahara. Il est 7h10 en temps universel et sur RFI, la suite de notre édition spéciale au coup d'envoi de la Coupe du Monde de football. C'est avec vous, Andréane Mellard.
0: Merci beaucoup, Julien Coquerel-Rohem. Il est 9h10 à Paris.
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1: En attendant,
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0: Allô?
1: Ouais, c'est Gringe, ça va?
0: Ouais, ça va et toi?
1: Ouais, ça va. Eh, dis-moi, j'ai écouté la chanson d'avant là.
0: Hein?
1: Tu parles pas de moi?
0: Ah, non, le...
1: Ah bon?
0: Ça te dit qu'on fasse un morceau ensemble?
1: Bah ouais.
0: Ok.

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2: Merci d'écouter RFI, les midi à Paris, 10h temps universel. Le journal Charlotte de Rouen. Bonjour Charlotte.
3: Bonjour Chantal, bonjour à tous. C'est le rendez-vous des amoureux du ballon rond. La Coupe du monde de football débute ce jeudi au Mexique. Focus dans ce journal sur l'équipe australienne. Après les frappes américaines en Iran, le cessez-le-feu est pratiquement dénué de sens. Selon la diplomatie iranienne, la Turquie et la Russie appellent à un retour au dialogue. Aux Philippines, les secours tentent toujours de retrouver des disparus. Après le séisme de lundi, les dégâts sont important. Des milliers d'enfants ne pourront pas retourner à l'école. Et puis en France, le chanteur Patrick Bruel remis en liberté sous contrôle judiciaire. Le procureur demandait son placement en détention provisoire pour viol et agression sexuelle notamment. Le coup d'envoi donc ce jeudi de la Coupe du Monde de football, une compétition à 48 équipes sur 3 pays, États-Unis, Canada et Mexique, où se déroulera la cérémonie puis le match d'ouverture entre le Mexique et l'Afrique du Sud. Et pour ce mondial, l'équipe australienne a fait le pari de la jeunesse. 17 des joueurs sur les 26 que compte la délégation n'ont jamais participé à une Coupe du Monde. Une audace plutôt bien perçue par les supporters, c'est ce qu'ils ont confié à notre correspondant à Sydney, Grégory Pless.
4: Séjour d'entraînement sur la pelouse de l'université de Nouvelle-Galles du Sud, mais sur le terrain, ce sont des matchs qui vont se jouer à plus de 10 000 km de Sydney qui accaparent toutes les pensées. C'est le cas par exemple de Hadi, pour qui cette équipe australienne, largement renouvelée, c'est une très bonne idée.
5: C'est un nouveau départ, on a plein de nouveaux joueurs comme Iran Kunda et d'autres qui jouent dans le championnat anglais. Ça fait beaucoup de talent, ils sont tous jeunes et ça promet un avenir radieux.
4: Les Socceroos débutent la compétition dans un groupe compliqué où se trouvent aussi les États-Unis, la Turquie et le Paraguay. Mais Michael, qui entraîne une équipe féminine à Sydney, veut croire que l'Australie parviendra à se qualifier.
6: La phase de groupe va être très difficile, mais ces dernières années, plutôt que de jouer chaque match à fond, on s'est concentré sur les matchs les plus importants et sur ceux où il y avait des points à prendre. Et je pense que contre une équipe comme la Turquie, qui n'a pas joué en Coupe du Monde depuis très longtemps, on pourrait prendre des points en s'appuyant sur notre expérience de la compétition.
4: La Turquie, c'est justement la première équipe qui affrontera l'Australie à la Coupe du Monde le 14 juin prochain à Vancouver. L'occasion de voir si, comme l'affirme le sélectionneur Tony Popovich, ces jeunes Socceroos sont bel et bien prêts. Grégory Pless, Sydney, RFI.
3: Et en attendant ce soir, coup d'envoi avec l'affiche entre le Mexique et l'Afrique du Sud. Coup d'envoi 19h, temps universel, ce sera à suivre sur les antennes africaines de RFI. Au Moyen-Orient, 2 mois après l'entrée en vigueur d'un cessez-le-feu, la trêve semble plus que jamais fragilisée. L'Iran annonce ce matin la fermeture totale du détroit d'Ormuz. Les États-Unis, qui ont bombardé la nuit dernière de nouvelles cibles en Iran, et Téhéran a riposté en visant des cibles militaires américaines en Jordanie, au Koweït et à Bahreïn. La Turquie exhorte les deux parties à cesser leurs attaques. La Russie appelle Téhéran et Washington à revenir à la table des négociations. L'Inde, de son côté, confirme la mort de 3 marins. Ils étaient portés disparus depuis hier lorsqu'une frappe américaine a touché leur navire proche des côtes omanaises. Manoj Yadav est le secrétaire général du syndicat des marins indiens.
7: Il s'agissait d'un navire commercial, il ne représentait absolument aucune menace. Personne à bord n'avait de munitions ni quoi que ce soit qui puisse menacer les forces militaires. Ce navire n'était visé par aucune sanction. Les Américains auraient pu monter à bord et simplement procéder aux vérifications d'usage. Mais malgré cela, ils ont tiré un missile visant à la fois les marins et le navire. Nous condamnons fermement cette attaque et nous demandons à toute la communauté internationale, y compris les Nations Unies, l'Organisation Maritime Internationale, ainsi qu'au Premier ministre indien, d'intervenir immédiatement. Les 20 000 marins indiens qui se trouvent actuellement dans cette zone de conflit subissent aujourd'hui une énorme pression psychologique et ils font face à une menace très sérieuse après ces incidents.
3: Des propos recueillis par Nicolas Feldman. Taïwan rapporte l'intrusion de navires chinois dans les eaux de l'île de Taiping, une île disputée en mer de Chine méridionale. Les deux navires chinois y sont restés 15 minutes avant que les gardes-côtes taïwanais ne les expulsent. Mais cet incident survient après que la Chine a mené une opération maritime dans les eaux situées à l'est de Taïwan. Aux Philippines, le bilan s'est encore alourdi. 46 morts et 630 blessés après le séisme qui a frappé lundi l'île de Mindanao. Les secours tentent toujours de retrouver les disparus. Des dizaines de milliers de personnes sont hébergées dans des centres d'accueil d'urgence et les enfants ne pourront pas reprendre tout de suite le chemin de l'école. Mélissa Barra s'est entretenue avec les équipes de Save the Children sur place.
8: 4000 écoles ont été endommagées, un quart d'entre elles totalement détruites à Mindanao. Cette île grande comme la Corée du Sud, touchée lundi par l'un des séismes les plus violents enregistrés aux Philippines ces dernières décennies, alors que les élèves faisaient leur rentrée des classes. Ils sont 4 millions à être privés d'école. Faiza Ali est coordinatrice humanitaire de l'ONG Save the Children à Mindanao.
9: C'est dur pour ces enfants. Ils ont été témoins des destructions de leur école. Certains sont soignés dans des hôpitaux, ils sont traumatisés. Et même si l'alerte a été levée, ils craignent encore un tsunami dans les zones côtières.
8: Le gouvernement a recensé plus de 32 000 déplacés, répartis dans une cinquantaine de centres d'hébergement d'urgence, tous saturés.
9: Habituellement, nous utilisons des écoles pour accueillir les personnes évacuées. Mais nous ne pouvons pas toutes les utiliser, car il faut d'abord évaluer si les structures des bâtiments présentent un danger. 5 à 10 familles peuvent se retrouver entassées dans une salle de classe, d'autres dans des tentes et abris de fortune exposés aux intempéries. La pluie est battante et l'indice de chaleur est très élevé.
8: Save the Children estime qu'il peut se passer entre 3 et 6 mois avant que les enfants puissent reprendre le chemin de l'école.
3: Mélissa Barra, deux Chinois issus de la minorité Ouïghour, condamnés à mort en Thaïlande, reconnus coupables d'un attentat qui a tué 20 personnes en 2015 sur un site religieux à Bangkok. Les deux hommes ont été donc condamnés pour avoir placé des explosifs dans le sanctuaire hindou d'Erawan, situé au cœur du quartier commercial de la capitale thaïlandaise. En Europe, cette nouvelle nuit de manifestation à Belfast, en Irlande du Nord. La ville, théâtre de violences pour la deuxième nuit consécutive. Des violences anti-immigrés après une attaque au couteau pour laquelle un réfugié soudanais a été inculpé. La police a utilisé un canon à eau pour disperser les protestataires. RFI midi et 7 minutes à Paris, en France. Le chanteur et comédien Patrick Bruel, remis en liberté sous contrôle judiciaire. L'artiste a été mis en examen à l'issue de sa garde à vue hier dans plusieurs affaires de violences sexuelles. Marius Lafont, contrairement aux réquisitions du procureur, le juge des libertés et de la détention n'a pas décidé de le placer en détention provisoire.
10: Après 48 heures de garde à vue, Patrick Bruel, 67 ans, a donc été remis en liberté, mais sous contrôle judiciaire, décision des juges d'instruction, une mesure préventive le temps de l'enquête. Les magistrats l'ont entendu longuement hier soir au sujet de 9 plaintes. Patrick Bruel est mis en examen dans 4 affaires, parmi elles un viol en 2008 à Neuilly-sur-Seine, en banlieue parisienne. Dans 4 autres, il a été placé sous le statut plus favorable de témoin assisté. Une dernière plainte pour viol à Grenoble en 2000 concernait des faits prescrits. Patrick Bruel est désormais inculpé de viol, tentative de viol, agression sexuelle et harcèlement sexuel. Son contrôle judiciaire comporte des interdictions, notamment celle d'entrer en contact avec les victimes et leurs familles ou de quitter le territoire français. Accusé d'agression au cours d'un massage, il a aussi l'interdiction de fréquenter des salons. Mais le contrôle judiciaire n'est pas une condamnation. Patrick Bruel conteste les accusations et reste présumé innocent. Il participera naturellement à tous les actes de l'enquête, a fait savoir l'une de ses avocates.
3: Marius Lafont, le pape Léon XIV est aux Canaries aujourd'hui suite de la visite du souverain pontife en Espagne. Sur cet archipel espagnol au large des côtes africaines, il interpelle le monde sur le sort des migrants. Le pape qui réalise ainsi le souhait de son prédécesseur François, le pape argentin mort il y a un an sans avoir pu effectuer ce voyage dans l'archipel. Le navigateur français Charlie Dalin est décédé, vainqueur du dernier Vendée Globe. Il s'est éteint à l'âge de 42 ans des suites d'un cancer. Il luttait depuis un peu plus de 2 ans et demi contre la maladie. On retrouve à présent Lucie Bouteloup pour 8 milliards de voisins.
11: Bonjour Charlotte Dormain. Aujourd'hui, on va parler du numérique. Quel impact sur nos relations ?
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1: Ouais, salut Ardiwa, c'est le Barabok qui te parle de l'autre côté de la radio pour te dire que cette semaine, on organise un événement qui pourrait bien t'intéresser. C'est jeudi 11 à 19h30, on projette un film culte dans le cadre du mois des fiertés LGBT, un road movie australien de 1994 à la BO culte. On peut pas te dire le titre, mais juste fais-nous confiance. On répète, c'est jeudi 11 à 19h30 au Barabok à Minglon.
2: Oui, bonjour. Alors, c'est pour vous signaler mon exposition d'aquarelles naturalistes, d'animaux, de fleurs, de montagnes, de randonnées, tout ça. Voilà. Bienvenue. Merci.
3: Eh, on en parle de la programmation sur le sujet de la sexualité à la Gare à Coulisses, samedi 20 juin, avec les spectacles 60 ans d'écoute de la compagnie L'Escarpé, un théâtre radiophonique qui parle du planning familial. Et puis, préliminaire, pénétration, orgasme, de la compagnie La Centrifugeuse, une comédienne super seule en scène qui parle de cul, c'est fin, c'est drôle. Et aussi, l'entresort forain érotico-amoureux, tout feu, tout flamme, c'est un peu coquin. Et le soir, on danse avec le DJ set de La Scandaleuse. Et tout au long de la journée, pour aller plus loin sur le sujet, il y aura des stands d'information et des animations sur la vie sexuelle, la contraception, les règles, avec notamment le planning familial de la Drôme et le centre de santé sexuelle de Cré. Un plateau radio mené par Radio Saint-Ferréol en direct et en public, des bouquins neufs et d'occasion sur le sujet. Le pass journée est à 16€ et 14€ en réduit. Alors, on en parle samedi 20 juin dès 17h à la Gare à Coulisses sur l'écosite de Heure. Et vous pouvez retrouver toutes les informations sur le site de la Gare à Coulisses.
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6: Allô, bonjour Erdivoa. Je vous laisse un petit message pour vous dire que samedi 13 juin, il y a un moment de lecture à voix haute sur le thème des oiseaux. Voilà, donc vous pouvez venir écouter des textes, venir en lire. Et si vous avez envie d'en amener, bien sûr, sur le thème des oiseaux, eh bien, vous êtes bienvenus. C'est ouvert à tous, c'est gratuit, c'est à trajet spectacle. Et c'est le 13 juin de 17h30 à 19h. 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
7: Bonjour, je m'appelle Anne Cantino, je suis la dévoreuse, je suis actrice professionnelle et chanteuse et je serai pour la troisième fois ce vendredi 12 juin à 18h au Café Théâtre Andarta à 10. Après La Promenade de Robert Walser, j'interprète Vivant, vivant, pour faire contrepoids à l'anxiété, dans un élan résistant et solidaire, le fil des textes de ce spectacle et des chants est tissé comme une attention au vivant, notamment autour des ouvrages récents de Baptiste Morisot, Manière d'être vivant et sur la piste animale, et des essais d'entomologie malicieuse du poète et dramaturge du XXe siècle, Maurice Maeterlinck. L'intelligence des fleurs, la vie des abeilles et la vie des termites. J'interprète ce texte de façon vivante, ludique et sensible, et des fables personnelles et fantaisistes, ainsi que quelques chants a cappella, saupoudrent les mots poétiques et philosophiques de ces auteurs. 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

0: Hola amigos, heureux de vous retrouver pour une nouvelle émission. Hector vous a préparé des morceaux vintage de rock. Et moi j'ai changé un peu également. On avait envie de rigoler aujourd'hui, une fois de plus. Alors, il y a une grande différence entre une femme calme et une femme silencieuse. La première est un miracle, la seconde est une bombe à retardement.
1: Comenzaremos esta emisión, amigos, con Johnny Hallyday y Le Penitencier. 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

0: Aujourd'hui, je vais essayer d'être sympa au boulot. Je vais faire la bise à tout le monde, mais je vais oublier de leur dire que j'ai la gastro.
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0: Maman, qu'est-ce qu'on mange ? Des sandwichs Ikea. C'est quoi ça ? Tout est dans le frigo, tu as juste à l'assembler.
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0: J'ai une confession à vous faire. Dans ma vie, j'ai fait des choses horribles pour de l'argent. Comme me lever tôt pour aller travailler.
1: Ahora escucharemos Le Téléphone avec Nino Ferrer y Tengo 17 años con Rocío Dúrcal.

0: Selon Socrate, seule une femme qui a accouché sans péridurale peut comprendre un homme qui a un rhume.
1: Ahora escucharemos la elucubración de Antoine con Antoine y el martillito con Trinidad López.

0: L'être humain est né pour être aimé et les biens matériels fabriqués pour être utilisés. Si le monde est à l'envers, c'est parce que les biens matériels sont aimés et les humains utilisés.
1: Con Albert.

0: Le dimanche, il existe deux types de personnes. Ceux qui sont sur le canapé et ceux qui font chier ceux qui sont sur le canapé.
1: Con Johnny Laboriel vamos a escuchar La Hiedra Venenosa. 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

0: Comment un gouvernement peut-il résoudre le problème d'une nation quand le problème de cette nation est le gouvernement?
1: Con Sergio y Estivalis vamos a escuchar Búscame y el concierto para enamorados con Karina.

0: Quitte à être une goutte d'eau, autant être celle qui fait déborder le vase. On a passé un super moment avec vous. On espère que vous êtes régalés à nous écouter. Et on vous dit à très bientôt.
1: 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Esperando que esta emisión les haya gustado, amigos. Nos escuchamos muy pronto.

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Il est 16h.

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0: 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Il est 17h à Paris, 15h en temps universel.
1: Charlotte de Rouen.
0: Le début ce jeudi de la Coupe du Monde de football au Mexique, le mondial le plus cher de l'histoire. On fera le point dès le début de cette édition. Donald Trump dit vouloir frapper très fort l'Iran dans la soirée et prendre le contrôle des infrastructures pétrolières du pays. Et puis en France, le soulagement des associations féministes après la mise en examen du chanteur Patrick Bruel pour viol et agression sexuelle. 5 milliards de téléspectateurs attendus à travers le monde pour assister au match de la Coupe du Monde de football. La compétition se déroule entre les trois pays hôtes, le Mexique, le Canada et les États-Unis. Et ce mondial promet aussi d'être le plus cher de l'histoire. Du prix des billets pour les supporters jusqu'à 2 millions de dollars pour le plus cher, jusqu'au tarif des places de parking à proximité des stades, Pierre-Olivier.
2: Jamais assister à un match n'aura coûté aussi cher. Exemple pour la rencontre France-Sénégal le 16 juin à New York. 560 euros minimum pour la place, environ 1500 pour un aller-retour transatlantique en avion, 400 euros pour deux nuits d'hôtel, 130 pour se rendre au stade en transport. Bilan des courses, plus de 2500 euros pour un match dans la fourchette basse, et ça sans compter le visa et les extras. Mais les supporters ne sont pas les seuls à devoir casser leur tirelire. Aux États-Unis, les 11 villes hôtes ont engagé chacune entre 100 et 150 millions de dollars. De quoi couvrir les frais de sécurité et de logistique, mais sans certitude que les retombées dépassent les dépenses. Toutes les places sont en effet loin d'être vendues. Enfin, la tarification dynamique des billets qui s'ajuste pour chaque match en fonction de la demande a été transposée à d'autres services. La place de parking le soir d'une rencontre au MetLife Stadium de New York dépasse déjà les 225 dollars. Mais que les supporters se rassurent, le ticket de train de banlieue, lui, est fixe, 127 dollars.
0: Pierre-Olivier, en attendant ce soir le coup d'envoi de ce mondial avec le match Mexique-Afrique du Sud à 19h en temps universel à suivre sur les antennes africaines de RFI. La Belgique, elle, arrive à cette compétition avec une équipe remaniée sous les ordres du sélectionneur français Rudy Garcia. Il a dû gérer la fin d'une génération, la fameuse génération dorée belge, immensément talentueuse, mais qui au final n'a jamais rien gagné. Alors quels sont les espoirs des Belges à l'aube de cette 15e participation de l'équipe nationale à une Coupe du Monde? Reportage de Jean-Jacques Herry au centre d'entraînement des Diables Rouges à Tubize.
3: Le hall du Martin's Red Hotel bruisse de conversation. Sous les photos qui rappellent les heures de gloire de l'équipe nationale, les lieux accueillent ce soir des professionnels du bricolage. A priori, rien à voir, mais entre les perceuses d'exposition, on parle aussi football.
4: Cette mix entre les jeunes et les gens expérimentés comme De Bruyne, comme Lukaku, peut être un succès.
5: Maintenant, est-ce qu'elle aura le même niveau que la génération dorée? On avait des terribles joueurs, hein, notamment Eden, c'était l'apogée de la défense avec Vertonghen et tout ça. On ne sait pas, on verra.
3: Au deuxième étage, le bar offre une vue imprenable sur les terrains d'entraînement.
6: Ils s'entraînent derrière les barrières là pour se cacher un petit peu de la foule.
3: Lucas, le barman, croise souvent les joueurs.
6: Les jeunes vont être bien lancés pour le futur. Ça va permettre de déjà prendre de la confiance pour, par exemple, la Coupe d'Europe dans 2 ans ou la prochaine Coupe du Monde. Ouais, ils ont l'air de bien s'entendre, du coup c'est chouette.
3: Retour dans le hall. Une silhouette s'avance pour délivrer un discours sur le leadership et l'entrepreneuriat à la demande de l'entreprise organisatrice de l'événement professionnel. Au micro, une ancienne gloire des Diables Rouges, l'attaquant Mbo Mpenza, 56 caps entre 1997 et 2008. Il accepte de nous dire quelques mots sur ses successeurs au sein des Diables et sur leur nouvel entraîneur, Rudy Garcia.
7: On a un entraîneur qui parvient à bien comprendre notre pays. On ne va pas gagner la Coupe du Monde. Pour nous, le plus important, c'est d'essayer d'aller le plus loin possible et d'essayer d'affronter l'Espagne.
3: Belgique-Espagne, deux équipes qui ont de fortes chances de s'affronter en quart de finale. Jean-Jacques Herry, Tubize, RFI.
0: Et puis toujours concernant le football, notez que l'arbitre somalien Omar Artan, qui devait officier lors de ce mondial mais qui s'est vu refuser l'entrée aux États-Unis, eh bien, il arbitrera la Super Coupe de l'UEFA le mois prochain entre le PSG et Aston Villa.
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0: Au Moyen-Orient, deux mois après l'entrée en vigueur d'un cessez-le-feu, la trêve semble plus que jamais fragilisée. Les États-Unis ont bombardé la nuit dernière de nouvelles cibles en Iran et l'Iran a riposté en visant des cibles militaires américaines en Jordanie, au Koweït et à Bahreïn. La Turquie exhorte les deux parties à cesser leurs attaques, mais le président américain Donald Trump menace de frapper très fort l'Iran dans la soirée. Notez également que l'Inde confirme la mort de trois marins. Ils étaient portés disparus depuis hier lorsqu'une frappe américaine a touché leur navire proche des côtes omanaises. Manoj Yadav est le secrétaire général du syndicat des marins indiens.
8: Il s'agissait d'un navire commercial, il ne représentait absolument aucune menace. Personne à bord n'avait de munitions ni quoi que ce soit qui puisse menacer les forces militaires. Ce navire n'était visé par aucune sanction. Les Américains auraient pu monter à bord et simplement procéder aux vérifications d'usage. Mais malgré cela, ils ont tiré un missile visant à la fois les marins et le navire. Nous condamnons fermement cette attaque et nous demandons à toute la communauté internationale, y compris les Nations Unies, l'Organisation Maritime Internationale, ainsi qu'au Premier ministre indien, d'intervenir immédiatement. Les 20 000 marins indiens qui se trouvent actuellement dans cette zone de conflit subissent aujourd'hui une énorme pression psychologique et ils font face à une menace très sérieuse après ces incidents.
0: Des propos recueillis par Nicolas Feldman. Israël oppose un refus d'entrée sur son territoire à une journaliste de RFI. Alice Froussard a été refoulée à son arrivée à l'aéroport de Tel Aviv hier alors qu'elle disposait pourtant d'une autorisation de voyage et d'une demande de visa presse en bonne et due forme. Les autorités israéliennes n'ont pas transmis à RFI de justification quant à cette décision. Notre radio proteste donc contre l'expulsion d'Alice qui constitue une entrave à la liberté de la presse. De son côté, le ministère français des Affaires étrangères dit regretter cette décision. Au Royaume-Uni, le ministre de la Défense démissionne, une décision sur fond de désaccord budgétaire avec le Premier ministre Keir Starmer qui n'accordait pas assez de moyens aux forces armées. La guerre en Iran a récemment révélé au grand public les limites de la Royal Navy qui résultent d'années de manque d'investissement. Nouvelle nuit de manifestation à Belfast, en Irlande du Nord. La ville, théâtre de violence pour la deuxième nuit consécutive, des violences anti-immigrés après une attaque au couteau pour laquelle un réfugié soudanais a été inculpé. La police a fait usage de canons à eau pour disperser les protestataires. RFI 17h07 à Paris, le chanteur et comédien français Patrick Bruel placé sous contrôle judiciaire la nuit dernière. L'artiste est mis en cause dans plusieurs affaires de violences sexuelles. Contrairement aux réquisitions du procureur, il n'a pas été placé en détention provisoire. Mais les avocates des victimes et les associations féministes saluent une première étape importante, Oriane Gendreau, puisqu'elle est bien mise en examen.
9: Myriam Benayoun est l'avocate de deux des plaignantes. Elle salue cette décision et l'ampleur de l'enquête qui s'ouvre. Patrick Bruel était auditionné hier face à quatre juges, signe, je cite, que le parquet prend très au sérieux l'affaire. Ses clientes accusent Patrick Bruel d'un fait de viol et d'une tentative de viol. Dans le premier cas, il a été placé sous le statut de témoin assisté et dans le second, il a été mis en examen. Les deux femmes se disent très soulagées de cette décision. Les associations féministes saluent, elles, une première décision encourageante, tout en restant prudentes quant à la suite de la procédure. Mathilde Nicolaï est membre de Salon Féministe, qui appelle au boycott du chanteur depuis plusieurs mois.
10: On pense que la mise en examen, c'est très bien, ça a tardé. Là, le regroupement des plaintes au parquet de Nanterre fait qu'il y a plus d'activité et apparemment une vraie volonté de faire quelque chose, donc c'est super. Après, voilà, on espère vraiment que ça se concrétise dans des faits, qu'il n'y a pas de poids de mesure et que là, comme il s'agit d'une personne célèbre, on y va plus doucement. Ce qu'on espère par-dessus tout, c'est que toutes ces plaintes-là, elles vont vraiment être investiguées à fond et suivies et la parole de toutes les victimes écoutée, même si ça prend un peu plus de temps.
9: De son côté, Patrick Bruel conteste toujours l'ensemble des faits.
0: Auriane Gendreau. Aux États-Unis, on l'apprend à l'instant, plusieurs employés de plusieurs étages du Pentagone ont dû être évacués. Le Pentagone, c'est le ministère de la Défense aux États-Unis. Les pompiers ont été dépêchés sur place pour un incident qui impliquerait des matières dangereuses. On y reviendra, bien sûr, quand on aura plus d'informations dans nos prochaines éditions. Le navigateur Charlie Dalin est décédé, vainqueur du dernier Vendée Globe. Il est mort à l'âge de 42 ans des suites d'un cancer contre lequel il luttait depuis 2 ans et demi. Il était déjà malade lorsqu'il s'était élancé pour le dernier Vendée Globe, le tour du monde en solitaire, sans assistance et sans escale. Dans une poignée de secondes, on retrouve Nathalie Amard sur RFI, sur le Pont des Arts.
11: Merci Charlotte de Rouen, il est 17h10 à Paris.
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3: Oh, regardez!
4: C'est pas la Fondation Evertea?
5: Ah, ça, c'est encore de ce côté du bocal.
4: Mais qu'est-ce qu'ils font?
6: Je crois qu'ils vont nous régaler avec un peu de science.
4: Bonjour à tous et bienvenue dans la parenthèse scientifique. Nous sommes ravis de vous retrouver pour cette dernière mission de la saison. Aujourd'hui, nous allons parler action. Les rapports du GIEC, l'urgence climatique, les bouleversements de l'environnement, tout le monde en a entendu parler, l'a vu ou l'a même vécu. C'est un fait, les scientifiques s'accordent tous autour de l'urgence à agir pour préserver notre environnement. Et pourtant, il paraît évident que la question environnementale divise et qu'il est difficile de faire bouger les choses à grande échelle. Alors finalement, pourquoi agit-on si peu sur ces questions qui nous semblent pourtant si cruciales ? Pour le comprendre, nous allons aujourd'hui aborder la question sous un prisme plus sociologique. Et pour cela, nous avons le plaisir de recevoir M. Claude Garcia, qui est professeur à la Haute École spécialisée bernoise et qui travaille notamment sur la question de la prise de décision et des changements globaux. Bonjour M. Garcia, merci d'avoir accepté d'être avec nous aujourd'hui et de répondre à nos questions.
7: Bonjour Pauline, bonjour à tous.
4: Et pour cette émission, je suis accompagnée aujourd'hui de Marie-Cécile.
8: Bonjour à tous.
4: De Julien.
9: Bonjour tout le monde.
4: Damien.
10: Bonjour à toutes et tous.
4: Oriane.
11: Bonjour à tous.
4: Ainsi que Clément à la technique, bien sûr.
12: Hello.
4: La parenthèse scientifique climat, pourquoi on n'agit pas, ça démarre tout de suite. Et pour commencer, on écoute Oriane qui nous partage un coup de gueule du jour.
13: Coup de cœur ? Coup de gueule.
14: Aujourd'hui, je vous partage un coup de gueule qui aura certainement des conséquences néfastes sur notre santé et celle de l'environnement dans les années à venir. Et oui, je vais vous parler d'un projet qui traîne dans les cartons de la Commission européenne depuis 6 ans et qui vient définitivement d'être enterré par cette même institution. Plus qu'un projet, il s'agit d'un engagement pris dans le cadre du Pacte vert européen, ou Green Deal, cette feuille de route environnementale qui vise à rendre le continent climatiquement neutre en 2050. Cet engagement, c'est celui de moderniser le règlement REACH sur l'enregistrement, l'évaluation, l'autorisation et les restrictions des substances chimiques au sein de l'Union européenne, sorti en 2007. Concrètement, REACH vise à protéger la santé humaine et environnementale des risques présentés par les substances chimiques en répertoriant toutes les substances fabriquées, importées et mises sur le marché en Europe et en permettant de prendre des mesures d'interdiction générales ou ciblées sur certains usages. Or, depuis presque 20 ans, aucune mise à jour de REACH n'a vu le jour, alors même que les produits chimiques de synthèse sont omniprésents dans notre quotidien et que pour une large part d'entre eux, nous ne connaissons pas leurs effets sur la santé et l'environnement à long terme. Le projet de révision aurait pu combler plusieurs lacunes, mieux prendre en compte les effets combinés des substances, ce que l'on appelle l'effet cocktail, ou réguler des familles entières de composés, comme les perturbateurs endocriniens ou les bisphénols par exemple. La décision de ne pas réviser REACH a été officialisée le 27 avril dernier par la commissaire européenne à l'environnement, Jessica Rosewall, justifiant ce choix par la nécessité de trouver un équilibre entre simplification réglementaire, compétitivité industrielle et protection sanitaire. En clair, et comme souvent à Bruxelles, les lobbies industriels ont joué un rôle déterminant dans cette décision en exerçant une pression constante pour repousser et finalement faire de cette révision un lointain souvenir. Rassurez-vous, la Commission européenne affirme ne pas abandonner totalement le sujet. Elle prévoit des ajustements techniques et des actions ciblées, notamment sur certaines substances comme les fameux PFAS. Des ajustements à la marge qui ne sont définitivement pas à la hauteur des risques croissants liés aux produits chimiques.
4: Eh bien, merci Oriane pour ce partage. Et juste avant de démarrer notre interview avec M. Garcia, je vous propose d'écouter le micro-trottoir tourné dans les rues de Valence, où nous avons questionné les passants sur leur pouvoir d'action sur les questions environnementales, justement.
13: Est-ce que vous pensez avoir le pouvoir en tant que citoyen pour faire bouger les choses pour l'environnement ?
15: Bon, on a quand même un minimum d'impact, moi je pense.
16: Peut-être pas le pouvoir, mais peut-être oui.
17: Tout seul, non, mais collectivement, oui.
18: Je dirais non, parce que même en votant, ça bouge pas.
19: Oui, à notre niveau, on a
0: On a le pouvoir de changer les choses avec la mobilité douce et les tris, et l'alimentation.
13: Qu'est-ce qui vous motiverait à agir pour l'environnement ?
1: J'agis déjà par plein de moyens. Je fais attention.
8: Quand on voit, par exemple, la pollution, tous les effets que ça, c'est quand même c'est attristant de voir que ça touche plusieurs personnes.
0: Le fait d'avoir des enfants, je trouve que déjà, ça motive.
16: La collection des déchets, par exemple.
9: On a une prime.
10: Si on faisait plus attention,
11: je suis pas motivée.
12: Déjà, tous les savoirs scientifiques qu'on peut avoir sur la situation. Et puis même les conséquences très quotidiennes qu'on voit, que ce soit à la fois catastrophe climatique ou mais même des choses plus matérielles. Ça nous dit bien l'insoutenabilité du modèle.
4: Merci Monsieur Garcia, du coup, encore une fois, d'être avec nous aujourd'hui. Peut-être pour commencer, une question un peu sur votre parcours. Vous avez longtemps travaillé sur la biodiversité dans les paysages agroforestiers tropicaux. Comment en êtes-vous venu à travailler sur la prise des décisions et les changements globaux, côté plus sociologique ?
7: En fait, ça vient de loin, mais à 18 ans, déjà, je voulais sauver la forêt amazonienne. Ne me demandez pas pourquoi. C'est peut-être la faute à Cousteau et à Félix Rodríguez de la Fuente. Mais quand j'ai voulu faire ma thèse, je voulais travailler non pas sur la forêt, non pas sur la biodiversité, mais sur les relations entre les gens et la forêt, les gens et la biodiversité, déjà. Que ce soit les minorités ethniques au Vietnam, ou là où j'ai fait ma thèse sur les forêts sacrées en Inde. En fait, c'est difficile d'imaginer prendre une forêt sacrée et ne décrire que des arbres. Ça n'a pas de sens. Il faut absolument comprendre pourquoi vous avez une statue de Vishnu au milieu de la forêt. Qu'est-ce que ça veut dire ? Qu'est-ce que ça veut dire pour les gens ? Qu'est-ce qu'ils y font ? Donc, sur ma thèse, j'avais 7 chapitres d'écologie pure, fonctionnelle, et un chapitre de qu'est-ce que ça veut dire pour les gens ? C'est quoi les représentations ? Et en fait, j'ai continué à faire ce glissement. Et aujourd'hui, je ne mesure presque plus des arbres. Je continue à faire des entretiens, mais bon, il y a quelques limites. Et je fais surtout ce qui est maintenant le cœur de mon travail de recherche, c'est construire des jeux. Et on aura l'occasion d'en parler.
18: Et donc, vous travaillez beaucoup à partir d'une théorie. Alors, moi, je ne connaissais pas, on a pas mal cherché dessus, sur la théorie des quatre portes. Pour expliquer notamment le manque de prise de décision, vous pouvez un petit peu nous expliquer ce que c'est cette théorie ?
7: Bien sûr, alors vous la connaissez pas parce que nous l'avons produite et publiée pour la première fois en 2021, donc elle est toute récente. Je vais l'expliquer très simplement. Alors on pourrait faire donner des exemples simples ou des choses très compliquées. Mais la meilleure façon que j'ai trouvé de l'expliquer rapidement, c'est tout simplement imaginer une maison qui est en flammes. Les gens qui n'ont pas entendu l'alarme ne vont pas sortir. Les gens qui croient que c'est un exercice ne vont pas sortir. Les gens qui ont des choses plus importantes à faire ne vont pas sortir. Les gens qui sont bloqués parce qu'ils n'ont pas la porte, les clés de la porte ou parce qu'ils sont enfermés ne vont pas sortir. Et tous ceux qui ne vont pas sortir, eh ben, ils risquent d'y passer. C'est ça la théorie des quatre portes. L'alarme, c'est l'information. La confiance, c'est comprendre ce qui nous est dit et l'accepter. En faire une priorité, c'est les valeurs et avoir les moyens d'agir. Information, croyance, valeurs et moyens sont les quatre portes, les quatre clés qui sont nécessaires pour ouvrir et avoir un changement efficace. Alors, on l'a fait sur le changement climatique, parce que historiquement, c'est là-dessus qu'on travaille et sur ça que l'on a publié. Depuis que l'on travaille, on sait maintenant que ça s'applique à pratiquement tous les changements sociaux. Donc le champ d'application, il est énorme.
18: On a vu que ça divisait un peu la population en différentes catégories. Vous pouvez nous en parler un peu plus de ces catégories ?
7: Bien sûr. En fait, à chacune de ces portes, vous pouvez poser une question. Est-ce que vous avez eu l'information ? Oui ou non ? Est-ce que vous y avez cru ? Oui ou non ? Etc. Et donc, voyez, si vous dites non, alors ça fait de vous un type d'acteur bien particulier. Si vous n'avez pas eu l'information, vous êtes ignorant ou ignorante. Alors, quand je le présente, des fois, ça choque, mais ce n'est pas une insulte. J'ignore tout ce que je ne sais pas. Et Dieu sait, il y a des choses que je ne sais pas. Par exemple, sur le Covid, en 2017, on était tous ignorants. Bon, on a fini par apprendre. Donc, celui qui ne sait pas, celui qui n'a pas l'information, est ignorant. Celui qui n'y croit pas est incrédule. Celui qui n'en fait pas une priorité est occupé à faire autre chose. Et celui qui voudrait en faire une priorité mais n'a pas les moyens, on le dit préoccupé. Et il n'y a que ceux et celles qui répondent oui à toutes les situations qui vont pouvoir être ce que l'on appelle architectes du changement.
5: Ok. Et si je comprends bien, cette théorie des quatre portes, elle fonctionne à l'échelle individuelle, vous l'avez bien décrit. Est-ce qu'elle peut s'extrapoler à d'autres niveaux, donc niveau supérieur d'organisation, groupe de citoyens, communauté, ville et pourquoi pas pays, par exemple?
7: Alors, oui, mais pas de façon simple. En fait, c'est un peu la relation qu'il y aurait entre comprendre comment un étourneau ou une sardine, comment l'étourneau vole, comment la sardine nage, et comment le banc de sardine ou le vol d'étourneau va fonctionner. Alors, quand on travaille sur ces systèmes-là, on est capable de représenter des fonctionnements, des dynamiques de banc de poisson et d'étourneau en ne se concentrant que sur quelques règles simples pour chaque individu. Et ben là, c'est la même chose. Une société, un groupe, une entreprise, un pays va fonctionner, mais le fonctionnement de base de chaque individu répond à ces quatre portes et à ces cinq états-là.
18: Juste pour revenir sur la classification, est-ce que, en tant qu'individu, on peut être quelque part peut-être incrédule sur un sujet et peut-être pas architecte, mais préoccupé sur d'autres sujets. Est-ce que ça peut dépendre du sujet sur lequel on est amené à réfléchir?
7: Ça dépend du sujet et ça dépend aussi du stade où on en est dans notre vie. Ça dépend parfois même de l'heure de la journée. Vous voyez, moi, à 2h du matin, je suis souvent occupé à dormir. Mais c'est important de le comprendre. Il y a une chose plus importante encore. C'est que si vous et moi, on est en relation, c'est que je vous regarde parler, agir. Je ne peux pas dire « Ah ben vous êtes ignorant, vous êtes incrédule ». Par contre, je peux vous dire « Vous vous comportez comme un occupé ou vous parlez comme un préoccupé ». C'est-à-dire que je n'ai pas accès à votre intériorité. Je ne suis pas dans votre tête. Je ne sais pas ce qui vous motive réellement. Par contre, je peux voir quelle façade vous donnez au monde. Donc, il faut faire très attention à ne pas coller des étiquettes sur le front des gens. Mais par contre, c'est important de leur tendre le miroir. Regarde, si tu parles comme ça, tu es en train de me dire que tu ne crois pas à la science, par exemple. Eh bien, discutons de ça. Ne parlons pas de la science elle-même, mais d'où vient ton scepticisme. Ça nous permet de bien cibler. Donc ça, c'est la première chose. La deuxième chose, c'est que, effectivement, vous l'avez dit, par exemple, moi, je me suis battu un temps sur les forêts amazoniennes, et là, je commence à m'intéresser à ce qui se passe sur les océans. Toute l'énergie que je vais mettre sur les océans, je ne vais pas pouvoir la mettre dans l'Amazonie. Donc, je serai préoccupé par les océans et puis je dirai, j'ai mieux à faire pour l'Amazonie. L'Amazonie se débrouille grâce à moi, ce qu'elle fait très bien depuis très, très longtemps.
4: Mais du coup, au-delà de ce que vous dites, c'est au-delà de nos actes, il y a aussi notre pensée intérieure aussi individuelle. Ouais.
7: Il y a ça. Et ce qui est un peu surprenant et un peu contre-intuitif, c'est que ce que l'on commence à comprendre des sciences cognitives, c'est qu'on se raconte beaucoup d'histoires à nous-mêmes. Je vous ai dit tout à l'heure, je fais de moins en moins d'entretiens, parce que chaque fois que je fais des entretiens, j'ai accès seulement aux histoires que les gens veulent bien me raconter et qui sont aussi les histoires qu'eux-mêmes se racontent. On est tous comme ça. Hein. Il ne s'agit pas de mentir. Il y a une part de mensonge des fois, mais c'est plus compliqué que ça. Donc moi, j'ai cherché des méthodes qui vont nous permettre d'aller au-delà de ces histoires que nous nous racontons à nous-mêmes. Que nous soyons en situation d'élu à l'Assemblée, où en fait, je parle pas pour convaincre les parlementaires. Je parle pour que les gens qui écoutent disent « Ah, je vais voter pour lui ». Vous voyez, donc, il y a plein d'exercices comme ça qui font que on se trompe en fait sur le sens des discours.
14: Pour bien comprendre, dans un monde idéal, est-ce que du coup il faudrait une majorité d'architectes
7: Est-ce
14: que c'est possible?
7: Ah oui, c'est possible. En fait, la bonne nouvelle, c'est que en fait, ça fait, on n'a pas attendu de formuler la théorie pour changer le monde.
14: Bien sûr.
7: La théorie ne fait que décrire comment nous fonctionnons et nous pensons que le fait de le décrire nous va nous permettre de le comprendre et de mieux répondre. En fait, mieux répondre et de mieux coordonner nos actions. C'est en ça que la théorie, elle est utile. Mais oui, enfin, la Révolution française, l'abolition de l'esclavage, la Révolution industrielle, tout ça, c'est des transformations profondes de la société qui n'ont pas attendu que quelqu'un se reconnaisse comme architecte pour arriver. Et oui, il y a aussi... Quand je le présente, des gens m'ont fait la remarque en me disant « Oui, mais architecte, ça fait très, très élitiste ton truc-là. » Et c'est pas de ça du tout. Parce qu'en fait, il y a, on pourra en parler si vous voulez, mais il y a mille moyens d'être architecte. Je suis architecte quand je discute avec des amis autour d'un café. Je peux être architecte. En fait, être architecte, celui ou celle qui va ouvrir les portes aux autres. Mmh. Et comme il y a quatre portes à ouvrir, et qu'il y a... On est combien de Français en ce moment? Combien de millions? 60 millions?
18: 68, 70.
7: Voilà, vous imaginez le nombre de portes que ça fait à ouvrir? Donc, il y a mille façons d'être architecte. Il y a des millions de façons d'être architecte. Vous pouvez apporter de l'information, vous pouvez développer l'esprit critique, vous pouvez discuter des valeurs et questionner les valeurs. Et surtout, vous pouvez donner des moyens. Mmh. Vous pouvez donner de l'attention. Vous pouvez appuyer et renforcer certains messages. Donc oui, il y a moyen d'être architecte.
18: Il n'y a pas de petites actions, quoi. Y a tout...
7: Alors, il n'y a pas de petites actions. Par contre, il y a des actions plus grandes que d'autres, c'est-à-dire qui font plus d'ombre portée. Regardez, moi, là, je vous dis, j'ai publié un article avec mes collègues en 2021. Et bon, 5 ans après, on a la chance d'en discuter aujourd'hui à la radio. Ronaldo enlève une bouteille de Coca-Cola sur la table de sa conférence de presse et la planète entière en parle. Vous voyez ? Donc, certains d'entre nous ont plus ou moins de capacité d'agir. Ça fait partie des règles du jeu. Et un bon architecte, en fait, arrive à comprendre quels sont les leviers d'action qui sont à sa disposition et peut aussi imaginer des moyens pour avoir plus de moyens d'action. Donc, non, il n'y a pas de petites actions. Et oui, il y a une responsabilité différente. Certains d'entre nous pesons plus lourd. Certains d'entre nous pouvons plus et donc devons plus. J'ai envie de citer l'oncle Ben, hein, avec beaucoup de responsabilités. Et ben, notre théorie, elle le démontre.
9: Et inversement, donc là, on parlait des architectes, mais à l'autre bout des portes, il y a les ignorants. Est-ce que dans une société qui est ultra connectée à l'heure actuelle, notamment sur les questions de l'environnement, est-ce qu'on peut encore être ignorant?
7: Alors, oui. C'est même très facile. C'est-à-dire que la première chose à faire, c'est comme je vous l'expliquais, on est ignorant de tout ce qu'on ne sait pas. Ensuite, il y a un concept sur lequel nous avons travaillé avec les collègues qui ont signé l'article avec nous. Ils ont écrit un bouquin sur l'illusion de comprendre. Et de fait, autour de nous, nos savoirs et nos connaissances, elles ne nous appartiennent pas réellement. C'est-à-dire que nous pensons connaître, nous pensons savoir, mais en réalité, nous ne savons pas vraiment. J'ai fait le test récemment avec mes élèves, parce que c'est le test que mes collègues font dans leur bouquin. Et vous pourriez le faire, là, ou les auditeurs, s'ils ont une feuille de papier et un crayon. Je vous mets au défi, je vous donne une minute, de dessiner un vélo qui fonctionne. Alors, on connaît tous le vélo, on en fait tous. Essayez d'en dessiner un qui fonctionne. Voilà, qui fonctionne. C'est-à-dire, on regarde votre dessin, puis on en fait un schéma, on essaie de le construire. Les pédales tournent à vide, le cadran se casse. On ne sait pas. On ne sait pas réellement. Et pourtant, on a l'impression de savoir.
9: Donc, on est tous un peu ignorants.
7: On est tous beaucoup plus ignorants qu'on ne le pense. Et là, on est à cheval, à la frontière entre justement les croyances, ce que l'on croit savoir et ce que l'on ignore réellement. Mais revenons à cette notion d'ignorance. Sur des dossiers anciens, bien sûr que tout le monde est informé. Aujourd'hui, sur le changement climatique, bien sûr que vous n'allez pas trouver en France quelqu'un qui n'en a pas entendu parler. Par exemple, des initiatives fabuleuses telles que la fresque du climat, elles ont fait que 2 millions de Français se sont en fait penchés sur le rapport du GIEC. Donc, bien sûr que nous ne sommes plus ignorants. Mais il y a constamment des nouveaux dossiers qui vont apparaître. Là, je ne sais pas où. Mais vous aviez entendu parler de ces antivirus avant ce qui s'est passé à la croisière ? Voilà, encore un autre exemple. Donc oui, il y a encore des ignorants.
5: Et si on part sur le fonctionnement de notre société au niveau politique, que ça soit, on va dire même dans une démocratie, ce qu'on appelle encore une démocratie en France, ou si on va plus loin sur des systèmes politiques autoritaires, voire des dictatures, est-ce que ça ne va pas... complètement faire dérailler cette théorie et les architectes vont pas forcément avoir la même place, la même portée, par exemple.
7: Alors, vous abordez les questions sur lesquelles nous avons commencé à travailler à peine il y a 6 mois. Rappelez-vous, je viens de loin, hein, moi ouais. Je mesurais des arbres. Hein. D'accord. Qu'est-ce qui s'est passé? On s'est rendu compte tout simplement que on a beaucoup réfléchi à comment on fait pour ouvrir les portes. On a bien réfléchi à ça. Mais en fait, on s'est rendu compte aussi qu'il était possible de fermer les portes. On a parlé tout à l'heure de la responsabilité individuelle. Hein. C'est à moi de me poser des questions, c'est à moi de me sortir de l'ignorance, c'est à moi de réfléchir à mais pourquoi je crois ou pourquoi c'est important. C'est à moi d'être créatif, mais n'empêche que je ne joue pas isolé du monde, je joue dans une société. Et rien que le fait que je sois un homme ou une femme ne va pas me donner les mêmes accès, aux mêmes moyens, à la même formation, que sais-je. On a des pieds, on a des croyances. Donc, si le cheminement, c'est à moi de le faire, le chemin, lui, est tracé par la société. Et à partir du moment où on dit ça, on se rend compte que, puisque je vous ai décrit comme architecte celui et celle qui ouvre les portes aux autres, je dois donc imaginer celui qui ferme les portes aux autres, qui enlève les droits des gens, qui tue l'information, qui propage des fausses idées, qui impose des valeurs. Et là, vous commencez à voir apparaître la description d'un régime totalitaire. Alors, nous avons commencé à recenser partout dans le monde et on s'est rendu compte que sur les 5-10 dernières années, les États totalitaires ont commencé à développer ils se copient les uns les autres, ils apprennent. Je ne dis pas qu'ils se coordonnent, mais ce qui est certain, c'est qu'ils apprennent les uns des autres. Et ils ont développé une approche très cohérente. Ils ferment simultanément les quatre portes pour empêcher tout changement au sein de leur société. Et en faisant ça, ils interdisent à la société de répondre aux crises qui vont venir.
5: Oui, donc ça ne touche pas seulement les architectes. On a vraiment, il y a un verrouillage de l'ensemble des portes.
7: Vous voulez des exemples? Donald Trump qui fait effacer la base de données, qui interdit l'usage de certains mots dans les projets de recherche. Toutes les attaques de décrédibilisation de la recherche.
5: Oui, d'accord, il a fermé récemment l'USEPA aussi, qui est l'agence environnementale aux États-Unis, complètement.
7: Et malheureusement, il n'y a pas que Trump. Hein, on trouve aussi. Écoutez, on n'est pas du tout. En France, on est en démocratie, on n'est pas du tout dans un régime autoritaire. Et pourtant, j'ai passé mes vacances de Pâques à analyser phrase par phrase les verbatims de la commission d'enquête parlementaire sur l'audiovisuel public.
9: Bon dossier.
7: Voilà, d'accord. Donc, on a passé des vacances fabuleuses. Et moi, je me suis penché uniquement sur une session, la session qui se traitait de l'information scientifique. Faites-le. Vous allez voir à quel point vous pourrez reconnaître comment les quatre portes ont été tour à tour attaquées. Soit par des prises de parole très claires de commentateurs, d'anciens ministres, voire même parfois par le rapporteur.
4: Mais ça, est-ce que c'est vraiment fait en pleine conscience ou pas forcément du coup?
7: C'est ce que je vous dis, de la même façon que les régimes autoritaires copient et n'ont pas forcément besoin de se coordonner. Rappelez-vous ce que je vous ai dit, je ne peux pas dire à quelqu'un, vous êtes incrédule, vous êtes occupé, donc je ne peux pas connaître les intentions. Par contre, je peux observer quand même des prises de parole qui vont dans le même sens. Et c'est très subtil. Mais par exemple, une des personnes qui intervenait représentait un think tank. Le think tank s'appelle Evidence. Et ce think tank défend l'action scientifique pour défendre la croissance. Eh bien voilà, si je fais ça, j'annonce déjà que la valeur de la croissance, je ne vais pas pouvoir y attaquer. Et donc, tout discours qui va mettre... Vous savez qu'il y a pas mal de chercheurs et d'écologues qui s'intéressent à la décroissance. Si j'ai annoncé que de toute façon, on allait protéger la croissance, j'en ai fait une valeur. J'ai verrouillé la porte 3. On ne peut plus en discuter. Du coup, en face de moi, je prétends n'avoir que du dogmatisme. Voilà un exemple.
4: Merci. Je vous propose de faire une courte pause musicale avec une chanson que vous avez choisie d'ailleurs, qui s'appelle Games People Play de Inner Circle. Est-ce qu'il y a une raison particulière pour ce choix?
7: Deux raisons. Je mets au défi les auditeurs de ne pas taper du pied 5 secondes après le début de la chanson.
9: Challenge accepté.
7: Et ensuite, en fait, parce qu'elle parle exactement de ce que l'on est en train de raconter, les histoires que l'on se raconte à nous-mêmes, les jeux que nous jouons et les jeux que moi je fais jouer pour qu'ensemble on trouve des nouvelles règles de fonctionnement en société.
4: Super, on écoute ça tout de suite.

0: Et nous sommes de retour dans la parenthèse scientifique en compagnie de Claude Garcia. Alors nous avons discuté ensemble de la théorie des quatre portes et puis un petit peu du fonctionnement, des différents rôles qu'on peut avoir dans en utilisant cette théorie. Et vous nous avez parlé de jeux que vous développez ou mettez en place. Est-ce que vous pouvez nous en parler un petit peu plus ?
1: Ah oui, avec plaisir. En fait, j'ai eu la chance de... Mais d'abord une question, oui. Vous avez dansé ou pas?
2: Moi j'ai un peu dîner de la tête.
3: Moi aussi. Ouais.
2: Non, c'est très dansant.
1: Alors, moi j'ai eu la chance de tomber dans les jeux au tout début de ma thèse. Mon directeur de thèse m'a dit « Ah, il y a une équipe à Montpellier qui fait des trucs super, tu devrais aller voir. » Et c'était des chercheurs du CIRAD qui commençaient justement à réfléchir dans cette direction, à utiliser des jeux... J'explique.

0: un clash avec les joueurs, entre les joueurs, des joueurs qui incarnaient des gestionnaires d'un parc, d'autres qui incarnaient des agriculteurs. Moi, j'étais parmi les agriculteurs. Et on s'est battu et on les a fichus à la porte, le parc. Et c'était un jeu. Et ça représentait tellement ce que l'on sait, ce que l'on voit sur le terrain. Et je l'ai vécu. C'est-à-dire que je ne l'observais plus, je ne le documentais pas. C'était moi qui étais au piquet de grève, en train de... Voilà. Et ben voilà. Depuis, j'ai arrêté de faire de la recherche classique et conventionnelle. On en a besoin. C'est d'autres collègues avec lesquels je travaille qui le font. Mais ma recherche maintenant, et celle de mon équipe, c'est de construire des jeux qui représentent les problèmes sur lesquels on va travailler. Alors, on a commencé en Thaïlande, on a commencé en Inde, à Madagascar, souvent avec des agriculteurs et des fermiers, parce que c'est là-dessus qu'on travaillait, sur les questions de biodiversité et de forêt. Aujourd'hui, je travaille avec des gouvernements. Là, il y a 2 ans, on a travaillé avec l'Agence française de développement pour accompagner le gouvernement de la Colombie à imaginer une sortie de leur dépendance du pétrole.
1: Via le jeu.
0: Utilisant le jeu. Il y a 2 heures, j'ai déposé un projet pour repenser le multilatéralisme, donc la diplomatie internationale, en utilisant le jeu. Et donc voilà. Alors, pourquoi le jeu et comment le jeu ? Parce que notre problème, c'est que quand on dit jeu, ben, tout le monde se représente, je ne sais pas, Uno ou Monopoly. Dans le meilleur des cas, c'est le risque. Et surtout, il y a beaucoup de gens qui viennent nous voir et disent « Ah, mais moi, ça m'intéresse, je voudrais bien gamifier là, mon truc, faire de la gamification. » Vous avez sans doute entendu parler de ça. Et en fait, ce que nous, on fait, c'est exactement l'opposé. La gamification, c'est prendre des éléments de jeu et les amener dans votre vie de tous les jours pour vous faire faire quelque chose que vous ne feriez pas naturellement. Alors, pour que mon gamin se brosse les dents, et ben la brosse électronique qui chante une chansonnette et qui donne des étoiles. De façon plus brutale, l'Ukraine aujourd'hui a pensé une échelle où les soldats gagnent des points en fonction des actions qu'ils entreprennent, s'ils détruisent un tank ou s'ils capturent un prisonnier. Ça marche drôlement bien. Ça marche drôlement bien. Mais ça, c'est de la gamification. Et c'est l'objectif, c'est de conduire les gens où vous voulez les amener. Ce que nous, on fait, c'est le contraire. On amène le monde devant les gens. Et les gens en font ce qu'ils veulent. Donc, c'est radicalement différent.
1: Est-ce que vous pouvez nous donner peut-être un exemple un peu plus concret pour qu'on puisse...
0: Alors, je vous parlerai... Peut-être que le jeu que j'ai fait qui a le plus de longueur, parce qu'on l'a fait il y a 10 ans et on le connaît maintenant très très bien, on l'a utilisé dans beaucoup d'exemples, c'est un jeu sur une filière qui est très controversée, qui est la filière de l'huile de palme. Je suis sûr que tous vos auditeurs la connaissent. La filière d'huile de palme, ou pensent la connaître. On revient sur le skate. Et on a construit donc des jeux, on a travaillé en Colombie, en Indonésie et au Cameroun, donc 3 pays producteurs, où il y a des problèmes qui sont à chaque fois différents. On a construit 3 jeux, un pour chaque pays. Moi, je me suis surtout concentré sur celui au Cameroun, parce qu'il y avait des choses qu'on ne comprenait pas. Il y avait des usines qui traitent l'huile de palme, les fruits, et qui produisent de l'huile. Et ces usines étaient en gros vides la moitié de l'année. Et à côté fleurissaient des petits moulins artisanaux, qui, eux, tournaient à plein régime, même s'ils avaient une efficacité, un rendement désastreux. Et du coup, les gouvernements, les industriels, mais même les producteurs ne comprenaient pas trop. Il y avait des dysfonctionnements et du coup, le pays se retrouvait à importer régulièrement de l'huile, soit des pays producteurs voisins, soit d'Indonésie et de Malaisie. Quand le Cameroun importe de l'huile de palme, c'est des devises qui quittent le Cameroun, donc c'est pas terrible pour le pays. D'accord ? Et donc, on a fait ça. On est allé sur le terrain. On est allé rencontrer les petits producteurs, les moulins artisanaux, les industriels. Et on a construit un jeu. Aujourd'hui, ce jeu, il s'appelle Copalcam. On l'a fait jouer dans plein de pays. Si vous avez 15 copains, on les réunit une après-midi et on devient producteur d'huile de palme. On devient industriel. On essaie de régler ce qui se passe. Et on se rend compte de où sont les problèmes. On se rend compte que chaque acteur agit rationnellement, mais de sa position, de son point de vue, et le résultat, ce sont des dysfonctionnements, ce sont des pertes qui s'accumulent, ce sont des emplois qui sont perdus, ce sont des enfants qui sont déscolarisés, ou de la forêt qui est rasée. Et donc,

0: on construit le jeu d'abord pour bien comprendre le système. Ça, c'est un travail que à peu près n'importe quel chercheur qui fait un diagnostic ou un expert, on fait ça. Le jeu nous permet de comprendre le système. Mais après, on joue pour essayer de voir si le système ne pourrait pas être différent. Est-ce que, par exemple, on ne pourrait pas collaborer entre nous au lieu de se taper dessus ou faire la concurrence? Et alors, on explore et on se rend compte, ah, en fait, il y avait des solutions.
1: D'accord.
0: Et la troisième étape, c'est peut-être la plus importante, c'est aussi, on finit par jouer pour questionner les règles du jeu et en inventer des nouvelles. Parce qu'il y a certains jeux qui sont pourris. Il faut bien le dire, les dés sont pipés. Et à ces jeux-là, soit il faut sortir et arrêter de jouer, soit il faut transformer les règles du jeu. Et du coup, eh ben, on a une feuille de route pour un changement politique. Comprendre, explorer, transformer. C'est pour ça qu'on utilise les jeux.
1: Et vous avez déjà vu des effets concrets de ces jeux? Enfin, ça a été mis en place derrière, est-ce que...
0: Oui, à chaque fois que l'on fait des jeux, il va se passer des choses, mais ce qu'il va se passer dépend de ceux qui vont venir jouer. Je m'explique. Quand ce sont des petits producteurs qui sont venus jouer, on a observé des constructions de coopératives après. Par contre, ils n'ont pas, eux, changé la politique du gouvernement.
1: Oui.
0: Pour faire changer la politique du gouvernement, il a fallu, par exemple, que des hauts placés dans l'administration jouent le jeu. Et on a réussi à faire ça en Indonésie. Donc, les impacts dépendent de ceux qui viennent jouer. Et tant qu'on vous envoie les stagiaires jouer, vous perdez votre temps. Alors, les stagiaires, ils s'éclatent. Les stagiaires, ils s'éclatent. Nous, on valide que le modèle fonctionne.
1: Mais
0: Mais
1: derrière, il se passe rien,
0: ça
1: quoi.
0: n'a pas de prise. Et c'est pour ça que maintenant, je me bats pour que jouent les COMEX, pour que jouent les parlementaires, pour que jouent les ministres et les vice-ministres. Pas leurs délégués, pas leurs assistants.
2: Ça veut dire que vous induisez le changement de comportement, mais là maintenant, l'étape d'après, c'est vraiment voilà, de cibler les participantes et participants.
3: Cibler les
0: Voilà.
3: décideurs, quoi.
0: Ouais. Alors, on est tous décideurs, mais c'est exactement ce qu'on disait au début. Certains d'entre nous portons plus d'ombre que d'autres.
2: Et après, est-ce que dans les recherches actuelles que vous menez, par exemple, des personnes peuvent participer au développement de ces jeux? C'est-à-dire, est-ce que vous cherchez régulièrement des personnes pour alimenter le modèle, entre guillemets?
0: Alors, donc pour alimenter le modèle, il me faut des gens qui connaissent le système que le jeu représente. Par exemple, si je faisais une session de travail avec vous, vous ne m'apprendriez pas beaucoup sur comment fonctionne la filière d'huile de palme, sauf surprise. D'accord? Par contre, si vous jouez au jeu, vous pourriez me dire ce que vous comprenez du jeu en l'ayant vu. Et là, ça marche très très bien. Je pourrais aussi voir si le jeu fonctionne en tant que jeu, ou si au bout de 10 minutes, je vous ai noyé sous les explications. Donc, on pourrait quand même apprendre des choses. Mais, donc, ce que l'on fait, en fait, la théorie dont je vous ai parlé au début, la théorie des quatre portes, avec les cinq états dont j'ai parlé, les incrédules, les ignorants, les occupés, j'ai déjà mentionné un jeu qui s'appelle le jeu Planète C.
1: Oui.
0: Alors, vous devinez pourquoi Planète C, hein? C'est parce qu'il n'y a pas de Planète B. D'accord? Eh ben, le jeu Planète C, il a aujourd'hui une forme qui ressemble, qui permet à n'importe qui en France et à l'étranger de tester. Ça demande 3 heures. Il faut 3 heures et 5 personnes réunies et un facilitateur. Et en ce temps-là, vous allez vous-même être aux prises avec ces différents états. Vous allez vous retrouver tour à tour, ignorant, incrédule, occupé, préoccupé et architecte. Vous allez voir ce qui fait que l'on devient architecte ou que l'on perd les moyens et comment on fait pour décider individuellement et collectivement. J'ai mentionné la fresque du climat qui a fait lire 2 millions de personnes le rapport du GIEC. J'espère que dans 3 ans, on pourra dire qu'il y a 2 millions de personnes qui ont joué à Planète C.
3: Là, justement, à partir de ce jeu, il faut des architectes donc, pour faire avancer les choses. C'est quoi est-ce qu'il y a des bons architectes? Qu'est-ce qu'il faut avoir pour être un bon architecte? Est-ce qu'on a des qualités? Est-ce que ça s'apprend aussi? Enfin.
0: Alors, oui, ça s'apprend. Et en fait, il y a, moi, j'ai identifié 5 attributs. Et en fait, ces attributs correspondent aux attributs des portes. Alors, c'est quoi? Qu'est-ce qui fait que on n'est pas ignorant? C'est que l'on est curieux. Si on est indifférent au monde, on n'apprend pas, on n'est pas surpris. Donc, le premier attribut, c'est la curiosité. Le deuxième, qu'est-ce qui fait qu'on ne gobe pas n'importe quoi ou qu'on est capable de remettre en question ce que l'on sait ? C'est l'esprit critique. Exactement. Et c'est en ça que l'école, elle est fondamentale. La troisième, qu'est-ce qui fait que je m'intéresse à autre chose qu'à ma pomme ? C'est l'empathie. C'est l'empathie. Est-ce que ça me va que des gens en bout de chaîne, que des gens de l'autre côté de la table de jeu sont en train de perdre ? Ça veut dire qu'il y a des gens de l'autre côté de la vallée qui sont en train de crever. Est-ce que ça me va, ça ? Voilà, ça, c'est l'empathie. Et pour ouvrir la dernière porte, celle des moyens, c'est de la créativité. Imaginez comment faire autrement. Voilà. Eh ben voilà, vous voulez être architecte ? Soyez curieux, ayez un esprit critique, cultivez votre esprit critique, cultivez votre empathie et soyez créatif. Et fomentez ça autour de vous.
3: Un bon cocktail.
1: Ouais, un bon cocktail. Ça donne envie.
0: Y a quand même une chose que je voudrais dire, parce que donc j'enseigne beaucoup. Cette année, par exemple, j'ai enseigné à la Sorbonne des étudiants en master. Je leur ai demandé de m'écrire qu'est-ce qui a changé pour eux suite aux deux jours de cours que j'ai avec eux. Et j'ai eu le texte, j'ai fini de les corriger hier, et certains m'ont touché, certains m'ont fait chialer, je vais vous le dire. J'ai une étudiante qui me dit que si on l'avait demandé il y a quelques semaines si un monde meilleur était possible, eh ben, sa réponse aurait été non. Il y en a une autre qui est arrivée à la conclusion que la seule alternative, c'est une dictature. Il y en a une troisième qui me dit « j'ai donné 30 ans à la planète ». Mais je vous parle de jeunes de 22 et 26 ans, et ils rentrent dans cet état en cours. Et qu'est-ce qu'on leur a fait ? Comment on a pu leur voler à ce point leur futur ? La première chose, il y a une chose que les auditeurs, j'aimerais qu'ils retiennent de notre discussion aujourd'hui, c'est que si nous croyons que le changement est impossible, on s'enferme tout seul dans la case des incrédules. Si on nie la possibilité d'un futur meilleur, alors on a perdu d'avance.
2: Merci.
4: Merci beaucoup en tout cas. Je pense que malheureusement, on va devoir s'arrêter là, mais c'était vraiment très intéressant.
3: C'est pas mal comme phrase de la
4: fin. C'est ça.
5: Ça donne espoir.
0: Merci.
4: Merci beaucoup à vous en tout cas d'avoir été avec nous.
0: Au revoir.
4: Au revoir. Et je vous propose maintenant une nouvelle pause musicale. Cette fois-ci, ce sera Santigold. Les artistes.

0: Vous êtes de retour avec nous dans la parenthèse scientifique. Merci d'être avec nous. Tout de suite, on a Damien qui va nous faire un éclairage sur l'appel à projet de cette année qui est géré par la Fondation.
1: Et donc, comme chaque année, en fait, on sélectionne un appel à projet qu'on co-construit avec notre conseil scientifique international. Et cette année, on va parler d'intelligence artificielle. Donc l'intelligence artificielle est utilisée aujourd'hui en appui à la recherche scientifique, par exemple en écotoxicologie, ce qui est un peu l'ADN de la Fondation, et en toxicologie. Mais il y a aussi en contrepartie des impacts environnementaux bien réels, énergie, consommation de carbone, serveurs, ressources minières. C'est tout l'enjeu de ce nouvel appel à projet lancé par la Fondation Evertea en collaboration avec son CS. L'objectif général de cet appel à projet est de soutenir des recherches innovantes qui utilisent l'IA, par exemple dans la partie méthodologie de la recherche, pour mieux comprendre les effets de contaminants chimiques et protéger la santé humaine et les écosystèmes. Les projets devront aussi mesurer et éventuellement réduire l'empreinte écologique des technologies utilisées. Parmi les thématiques des projets qui pourront être financés, on retrouve la prédiction des effets des polluants, l'exploitation intelligente des données, par exemple dans les journaux scientifiques, où on va aller chercher les liens de cause à effet entre un contaminant et des effets biologiques, ou encore l'intelligence artificielle responsable de la sobriété et la sobriété numérique. Cette initiative encourage les collaborations entre chercheurs, experts de l'environnement, spécialistes de l'IA et chercheurs en sciences humaines. Jusqu'à 30 000 euros seront attribués par projet pour des recherches pilotes portées par des équipes de recherche académiques françaises ou entreprises de l'ESS, même si des partenariats sont possibles à l'international. Les candidatures sont ouvertes jusqu'au 30 juin 2026. Donc, chercheuses et chercheurs, n'hésitez pas à postuler pour une manière concrète d'imaginer une IA au service de la recherche en écotoxicologie et toxicologie, sans oublier les effets potentiellement néfastes de ces technologies.
0: Eh bien, merci beaucoup, Damien. N'hésitez pas, du coup, à retrouver toutes les informations de l'appel à projet sur le site de la Fondation Evertea. Et je vous propose maintenant de passer au cabinet des curiosités avec Marie-Cécile.
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3: Et aujourd'hui, une petite chronique, nos parasites ont du talent. Et non, je ne vais pas vous parler des milliardaires, mais d'un ver plat qui, pour le coup, s'est fait tout seul et qui répond au doux nom de Dicrocelium dendriticum, que j'appellerai Dédé, ou petit doudouve du foie, pardon, son nom commun, dans la suite de cette chronique. Dans le premier épisode du cabinet de curiosité, je vous parlais des cordyceps, ces champignons parasites qui manipulent les fourmis. Et vous allez voir qu'avec notre petite douve, on passe carrément au niveau supérieur. Parce que ce ver n'a pas un, ni deux, mais bien trois hôtes dans son cycle de vie. Son but ultime ? Atteindre son troisième hôte, j'ai nommé les ruminants, moutons, bœufs, etc. Mais pour y parvenir, c'est tout un périple. Alors, prêt pour ce voyage en trois étapes ? C'est parti ! Ça commence par une histoire de merde, littéralement. La douve mère, bien calée dans le foie de son ruminant, va pondre des œufs qui vont se retrouver dans les déjections des ruminants. Et c'est là que, si elle s'en préoccupe un peu, maman douve va devoir croiser les doigts très très fort, enfin façon de parler, hein, parce que c'est un ver donc elle n'en a pas, pour que ses œufs rencontrent ses hôtes intermédiaires avant de se faire gober par un ruminant. Et c'est parti pour le premier stop, l'escargot. Le premier obstacle va être que le caca tombe dans un pré bien vert et que passe par là un escargot. Mais pas n'importe quel escargot, puisque les œufs n'écloront que dans deux genres d'escargots, les Helicelia et les Zébrina. Une fois éclos à l'intérieur de l'escargot, notre petite Dédé devient une sorte de mère asexuée, capable de faire des clones d'elle-même et qui s'appelle Rio, des sporocystes, qui vont évoluer en cercaire. Ouais, c'est un peu comme des Pokémon ces bestioles, il y a plein d'évolutions. Et là, c'est malin, une fois mature, les cercaires migrent vers le système respiratoire de l'escargot. Pourquoi ? Parce qu'il va falloir sortir dans une boule de mucus. Et qui, mieux que des escargots, pour produire du mucus en masse ? Personne, évidemment. Bref, un éternuement d'escargot plus tard, nos cercaires se retrouvent dans l'herbe, lovés dans leur cocon de morve, en attendant leur prochain hôte. Et là, vous vous dites, mais qui peut être assez désespéré pour manger une boule de morve ? Réponse ? Les fourmis. Dites-vous qu'elles kiffent le mucus d'escargot. No comment. Et elles vont donc ramener ça au nid pour se le boulotter au KLM. Nous voilà donc au deuxième stop, la fourmi. Et là, vous me voyez venir. Vous vous dites que, comme avec les cordyceps, cette histoire, ça va mal finir pour la fourmi qui aura eu la fève, aka le cercaire. Et vous avez raison. En fait, la fourmi va bosser toute la journée, comme d'habitude, et le soir, quand la température va baisser, elle va faire le mur et aller se trouver une petite fleur où planter ses mandibules. Et là, elle va passer la nuit, accrochée à son pétale, en attendant bien docilement de se faire croquer, puis vomir, puis regober, puis revomir, etc. Bref, digérée par un ruminant, quoi. dans lequel Dédé, notre petite douve, pourra enfin rejoindre le foie tant espéré pour devenir l'adulte qu'elle a toujours rêvé d'être et recommencer ce cycle infernal. Ok, et si aucun ruminant ne se pointe ? Pas d'inquiétude, tout est prévu. Dans ce cas, deux options. Option 1, la température reste fraîche, notre fourmi reste attachée à son pétale pendant 7 jours, 7, sans manger, en attendant de se faire manger. Option 2, au petit matin, la température remonte, la fourmi se détache et repart dans sa fourmilière faire sa journée de taf comme si de rien n'était, avant de revenir croquer le même pétale à la tombée de la nuit. Bref, encore une fin dramatique pour les fourmis parasitées et une épopée extraordinaire pour notre parasite. Mais quand même, c'est à se demander si les parasites se sont lancés un challenge hacking de fourmis ou celui qui fera faire le truc le plus fourbe aux fourmis gagne le parasite d'or. Honnêtement, je ne sais pas si notre petite douve gagnera le prix, mais elle nous montre les ficelles de tout bon parasite, surtout ceux qui ne commencent pas dans la merde, du réseau, de la manipulation et zéro scrupule.
0: Merci beaucoup Marie-Cécile. Pas très sympa quand même ces parasites. Et tout de suite, on passe aux actualités de la Fondation avec Julien.
4: Vous reprendrez bien un peu de science ?
5: Et oui, et en juin, trois actualités notamment. Nous commençons par l'ouverture des inscriptions dès ce début de mois de juin pour participer à notre grand événement collaboratif, j'ai nommé le Climacathon. Ce sera le premier hackathon pour l'environnement à Valence. Ce sera l'occasion de partager tout un week-end avec des personnes motivées pour trouver des solutions d'avenir pour notre territoire. Alors notez bien que le week-end du Climacathon sera du 25 au 27 septembre 2026. Et on vous conseille de vous inscrire dès maintenant pour pouvoir bénéficier d'un tarif préférentiel sur votre inscription. Donc évidemment, vous retrouverez toutes les infos de ce projet et le lien d'inscription sur le site de la Fondation Evertea. Enfin, autre grande nouvelle, la sortie de notre tout nouveau magazine Bécazine. C'est un magazine qui aura 3 éditions par an et qui traitera des sujets d'actualité pour vous éclairer, mais avec le regard de scientifique pour avoir une information juste et qualitative. Donc ce premier numéro qui traite du sujet des PFAS sera en libre accès à tous ceux qui le demandent, mais par la suite il sera proposé à toutes les personnes qui soutiennent la Fondation Evertea et ses actions en faisant un don. Donc je vous invite à découvrir ce premier numéro de Bécazine sur le site de la Fondation Evertea. Enfin, la dernière conférence de la saison, conférence grand public, qui aura lieu à la médiathèque de Valence le 10 juin à 18h. Le sujet sera sur les pollinisateurs face à certains polluants avec le docteur Richard.
0: Eh bien, merci beaucoup Julien. Malheureusement, cette émission touche à sa fin. Donc, on voulait quand même vous remercier d'être toujours plus nombreux à nous écouter sur les ondes de Radio Belvé, mais aussi sur toutes les plateformes d'écoute sur lesquelles vous pouvez retrouver l'émission. Donc toute l'équipe est ravie d'avoir fait cette 5e saison avec vous. On vous dit au revoir, bel été à tous et à très bientôt.
3: Au revoir.
6: Au revoir, à bientôt.
5: Au revoir tout le monde. Oh regardez,
0: c'est pas la Fondation Evertea ?
1: Ah ça, c'est encore des squats du bocal.
7: Mais qu'est-ce qu'ils font ?
8: Je crois qu'ils vont nous régaler avec un peu de science.

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0: Jeudi 11 juin, bonsoir à tous. Soyez les bienvenus dans la session soirée de l'info sur RFI. 3 heures d'actualité, c'est parti. Et un grand titre ce soir, évidemment, la Coupe du Monde de football. Elle débute dans 2 heures avec le match d'ouverture Mexique-Afrique du Sud à Mexico qui sera à suivre en intégralité sur les antennes africaines de RFI. Déclinaison dans 10 minutes. Le grand reportage nous emmènera au Cap-Vert. Le Cap-Vert, à la faveur du nouveau format élargi à 48 équipes, accède à la compétition. Petit pays, très grand événement, ce sera avec Pauline Guillou. Juste après, on va s'interroger dans le débat du jour sur les valeurs de ce Mondial 2026. Elle pose beaucoup de questions, tant transparaît l'idéologie MAGA du président américain Donald Trump, à l'image de récentes décisions contestées. D'où notre question, est-ce que la Coupe du Monde... C'est la Coupe du Monde, mais de quel monde on retrouvera? Est-ce qu'on retrouvera l'universalité d'un événement réunissant 48 nations? Quel contre-pouvoir au président américain? Quelle image cette compétition laissera-t-elle? Ce sera dans 30 minutes. Dans une heure, le grand journal du soir, nous serons en direct de Mexico avec Annie Gasnier pour prendre la température. On sera à une heure du début du match d'ouverture. 18h30 TU Afrique Soir, première édition de ce jeudi, 19h10 temps universel. Dans 2h10, le grand entretien du soir, on va faire une pause dans l'actualité football. L'invité sera l'archéologue et historien Dominique Garcia, alors que demain débutent les journées européennes de l'archéologie. Loin des mythes, quelle est l'archéologie du 21e siècle? Ce sera avec Frédéric Genot. Et puis Accent d'Europe, 19h40, temps universel. Ce soir en Albanie, où depuis 10 jours, plusieurs milliers de manifestants protestent tous les soirs contre un complexe touristique lié à la famille Trump. Derrière ce projet, c'est tout un système qui est dénoncé. Voilà pour le programme, pour l'heure 17h02 TU. Bonsoir Sophie Pouzrat.
2: Bonsoir Romain, bonsoir à tous.
0: L'heure de votre journal est à la une ce soir au Moyen-Orient. On est loin des espoirs d'accord entre l'Iran et les États-Unis du début de la semaine.
2: Oui, très loin. Même les bombardements américains se sont poursuivis la nuit dernière. Ils pourraient reprendre ce jeudi soir, si l'on en croit l'avertissement lancé par Donald Trump sur les réseaux sociaux. Le président américain qui brandit de nouvelles menaces à l'encontre de l'Iran, Daniel Valo.
3: Mais oui, le président américain déclare que son pays va frapper très fort l'Iran dans le courant de la soirée, et cela 2 jours après la reprise des hostilités entre les États-Unis et l'Iran. Dans le courant de la nuit, l'armée américaine affirme avoir visé des sites militaires de surveillance, des systèmes de communication et des sites de défense aérienne. De leur côté, les autorités iraniennes déclarent avoir visé des bases aériennes américaines situées au Koweït et à Bahreïn. La Jordanie annonce de son côté avoir intercepté et abattu 20 missiles tirés d'Iran ce jeudi.
2: Et le président américain menace plus précisément de s'en prendre aux sites pétroliers iraniens, Daniel.
3: Oui, expliquant vouloir s'emparer des infrastructures, un peu comme nous l'avons fait au Venezuela, affirme Donald Trump. Le président américain précise, dans un avenir proche, nous allons prendre l'île de Karg, cette île située dans le golfe Persique et par laquelle transite 90% du brut iranien. Fin mars, Donald Trump avait menacé d'anéantir ce terminal pétrolier, mais sans évoquer de prise de contrôle. Et comme le président américain n'est ni à une contradiction, ni à une volte-face près, il a déclaré quelques heures plus tard qu'il considérait bien que son pays pourrait en tirer 10 immense bénéfice, mais qu'il n'était pas sûr que l'Amérique ait le courage d'aller jusque-là. Déclaration qu'il faut prendre donc avec prudence. Côté iranien, en tout cas, on estime ce soir que le cessez-le-feu entré en vigueur le 8 avril dernier est désormais pratiquement dénué de sens.
2: Merci Daniel Valo. Notre collègue et journaliste pour RFI, Elise Froussard, s'est vu refuser l'entrée sur le territoire israélien à son arrivée le mercredi 10 juin à l'aéroport de Tel Aviv, alors qu'elle disposait de l'autorisation de voyage requise et d'une demande de visa de presse en bonne et due forme pour travailler en Cisjordanie. Les autorités israéliennes n'ont pas transmis à RFI de justification de cette décision. La direction de RFI apporte tout son soutien à Alice Roussard et proteste contre cette expulsion qui constitue une entrave à la liberté de la presse et qui intervient, je cite, dans un contexte de difficultés croissantes rencontrées par les journalistes pour couvrir l'actualité de la région. La Coupe du Monde de football démarre donc ce jeudi à Mexico avec le match d'ouverture entre le Mexique et l'Afrique du Sud. 48 équipes réunies pour la compétition. Ça n'était jamais arrivé et c'est l'opportunité pour plusieurs nations de découvrir la compétition pour la première fois de leur histoire. C'est le cas notamment de la Jordanie qui ne manque pas d'ambition, Cédric de Oliveira.
4: On les appelle Al-Nashama, les courageux ou les braves, selon la traduction. Les joueurs jordaniens sont des précurseurs pour leur pays, qui va connaître la joie de vivre une phase finale de Coupe du Monde pour la première fois. Mais ça ne suffit pas à l'attaquant Ali Olohan, déterminé à briller aux États-Unis.
5: On ne se qualifie pas à la Coupe du Monde sans être une bonne équipe. Donc on ne va pas faire de complexe. On va donner le meilleur de nous-mêmes et tenter de rendre la Jordanie fière avec le soutien du peuple jordanien.
4: 27 buts en 59 sélections pour l'attaquant qui sera le principal soutien de son capitaine Moussa Al-Tamari, le Rennais, star de la sélection, finaliste de la Coupe arabe en 2023. Les Jordaniens ont obtenu leur qualification pour le Mondial il y a un an déjà et ils sont impatients, à l'image du gardien Yazid Aboulaïla.
6: C'était notre rêve et aujourd'hui c'est une réalité. Nous on sait qu'on va disputer un tournoi de haut niveau. On est prêt pour ça. La fédération a fait en sorte de nous mettre dans les meilleures conditions. On va tout faire pour briller.
4: La préparation n'a pas été idéale avec deux défaites face à la Colombie et la Suisse, mais les Jordaniens feront tout pour être courageux et sortir d'un groupe J compliqué pour continuer d'écrire l'histoire de leur sélection.
2: Cédric de Oliveira. Et le Mondial voit aussi le grand retour de plusieurs nations, comme le Paraguay. Le pays s'est qualifié in extremis après 16 ans d'absence. Alors forcément, au pays et au sein de la diaspora, les attentes sont grandes. C'est notamment le cas pour les 500 000 Paraguayens installés en Argentine. Notre correspondant sur place, Théo Conscience, est allé à leur rencontre à Buenos Aires.
7: La Coupe du Monde est sur le point de commencer et Marcelo, Matias et Valentina ont déjà sorti maillot, casquette et écharpe rouge et blanche de l'Albiroja, la sélection paraguayenne.
8: Qu'importe l'heure des matchs, que ce soit à 22h ou à minuit, on sera ici, suspendu à la télé et plein d'espoir.
7: Les trois amis ont prévu de venir voir tous les matchs de l'Albiroja dans ce restaurant typiquement paraguayen de Buenos Aires. La dernière fois que leur pays a joué un match de Coupe du Monde, ils avaient entre 10 et 12 ans et vivaient encore au Paraguay.
8: Nos derniers souvenirs de Coupe du Monde, c'est de regarder les matchs à l'école avec nos camarades. C'est émouvant d'être de retour et de renouer avec ces souvenirs heureux.
9: Pendant la dernière Coupe du Monde, on s'est pris à y croire et on est allé jusqu'en quart. Et quand on a été éliminé, la déception a été totale.
7: Cette année, le Paraguay a un groupe a priori relativement abordable. Australie, Turquie et le pays hôte, les États-Unis.
10: Je suis content qu'on ait un match aussi important contre le pays hôte. J'ai très envie que Donald Trump soit en tribune et voit son équipe perdre.
7: Une victoire contre les États-Unis et un quart de finale comme en 2010, voilà le pronostic ou en tout cas le parcours que les trois amis espèrent pour leur pays. Théo Conscience, Buenos Aires, RFI.
2: Dans l'actualité également, une annonce surprise au Royaume-Uni, celle du ministre de la Défense. Il démissionne sur fond de désaccords budgétaires avec Keir Starmer. Dans sa lettre de démission, adressée au Premier ministre britannique, il l'accuse de ne pas avoir mobilisé les ressources nécessaires pour les armées dans un contexte de menace sécuritaire. Constat sans appel de la Banque mondiale, la croissance mondiale devrait ralentir pour s'établir à 2,5% en 2026. C'est le taux le plus faible depuis le début de la pandémie de Covid. Des prévisions en dessous de celles de l'OCDE. En cause, le conflit au Moyen-Orient qui perdure. Charlotte Cossé.
11: Leur croissance devrait atteindre cette année son plus bas niveau depuis la pandémie de Covid-19. Indermeet Gill, économiste en chef de la Banque mondiale.
12: For now, pour l'instant, l'Asie est la région la plus touchée de l'économie mondiale. Elle subit les conséquences de la hausse des prix du pétrole, du gaz, des minerais et des engrais. À présent, si le conflit persiste, ce sont les prix des denrées alimentaires qui seront touchés, ce qui causera également des difficultés en Afrique du Nord et en Afrique subsaharienne.
11: Une situation qui pourrait se dégrader davantage si les perturbations au Moyen-Orient se poursuivent après juillet. Ayan Koz, chef économiste adjoint.
13: Ce scénario suppose que le choc énergétique se traduise par une baisse des cours boursiers, une volatilité accrue sur les marchés financiers et bien sûr une baisse de la confiance et une forte augmentation des primes de risque pour les économies émergentes. Si ce scénario se concrétise, la croissance mondiale tomberait à seulement 1,3% en 2026.
11: La Banque mondiale annonce mettre sur la table plus de 50 milliards de dollars pour soutenir les pays en développement. Outre l'espoir du déblocage dans les deux prochains mois du détroit d'Ormuz, elle appelle à des réponses politiques fortes de l'OMC et du G20.
2: Les précisions de Charlotte Cossé. C'est ainsi que s'achève cette édition. Merci à vous de l'avoir suivi. Il est 19h et presque 10 minutes à Paris, 17h10 en temps universel.
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16: Bonjour, ici Erdiwa et c'est l'heure de l'interview avec au studio Spiros. Bonjour.
17: Bonjour.
16: Spiros, tu es cofondateur, un des cofondateurs donc de ce projet du Sindo, cette appropriation par des citoyens de cet ancien hôtel, avec aussi Erwan. Bonjour.
18: Bonjour.
16: Erwan, donc tu es membre de cette association et tu nous expliqueras aussi un peu ton implication avec d'autres sur ce projet. Alors ce projet, effectivement, c'est celui de racheter un hôtel désaffecté en centre-ville pour bâtir un projet d'intérêt général. Une idée qui vous est venue depuis combien de temps ?
17: Alors, ça fait presque un an que l'idée est apparue. Elle est apparue dans la tête d'abord de Éric Bellevaux et Thomas Glatt, qui ont eu vent de la vente de ce bâtiment, qui était déjà fermé depuis un an et quelques. Et au moment de cette discussion avec les propriétaires, qui ont contacté la mairie il y a à peu près un an et demi, pour dire qu'ils voulaient vendre le bâtiment avec un attachement au territoire, donc ils voulaient voir à quoi il pourrait servir aussi, avant de se dire « je le vends au plus offrant sur le marché immobilier ». Et à partir de là, Éric et Thomas ont commencé à réfléchir à son devenir et à agréger un peu quelques personnes autour d'eux, dont Hélène et moi-même, et on a commencé à imaginer qu'est-ce que ça pourrait devenir.
16: Effectivement, l'imagination permet de proposer des alternatives à cette désaffection. Il y a celui du logement, hein, pour des raisons d'âge ou aussi de monoparentalité. Il y a aussi des activités commerciales qui seront situées au rez-de-chaussée et puis un espace partagé pour des activités sociales et culturelles. Et donc, est-ce que la structure du Sindo est-elle elle-même une association et qui pourra prétendre aussi à cette jouissance de ce lieu ?
17: Alors, c'est peut-être important de le préciser, on a monté une association en effet au départ, avec comme principe, c'est-à-dire qu'on était des personnes à s'engager bénévolement et qui n'avaient pas d'intérêt particulier à utiliser ce bâtiment. Donc la vraiment première réflexion, c'était, c'est un bâtiment de plus de 1000 m² en plein centre-ville de Die que tout le monde connaît, il ne peut pas rester vide, quoi. C'est vraiment dommage. Donc comment on fait pour se le réapproprier et puis comment on fait pour qu'il réponde aux besoins du territoire et que tout le monde s'en saisisse parce que c'est un enjeu pour la vie de chacun qui habite à Die. Donc les exemples que tu as cités de destination, c'est ce qui est arrivé très vite, hein. Il n'y a pas besoin d'être de passer des heures et des heures de réflexion pour savoir à quoi peut servir un bâtiment. A dit, la tension, elle est sur le logement, la difficulté à se loger dans des conditions dignes, il y a des loyers abordables. Il y a la question du vieillissement de la population et de l'autonomie. Donc ça, c'était sûr qu'on a un hôtel, on a des étages avec des chambres, des salles de bain, c'est adapté pour essayer de les transformer en logement. Et puis le rez-de-chaussée, on est en plein rue Camille Buffardel, donc la question c'est le dynamisme commercial, l'activité, des lieux où on continue de venir, de se croiser et qui participent à faire que cette rue soit agréable et ouverte à tous.
18: Mmh. Oui, c'est ça, ça serait... quand on parle d'activité commerciale, l'idée c'est pas de recréer des commerces, c'est de créer des endroits, donc principalement l'idée qui est sur la table c'est de créer des endroits mutualisés, que ce soit une cuisine mutualisée, que ce soit des salles, il y a une idée de salle de sport par exemple mutualisée, et en fait tous ces espaces-là vont participer à la dynamisation du centre-ville parce que ça va faire venir des gens qui vont venir, dans la salle de restauration, soit dans la salle de sport, ça va recréer aussi un flux dans le centre-ville.
16: Cette mutualisation, notamment celle des cuisines, est-ce que vous avez pu visiter cet endroit et, j'imagine que oui. Et est-ce qu'il y a justement un équipement pour pouvoir cuisiner ?
17: Oui, on a passé pas mal de temps à le visiter. On a même ouvert les portes pour le faire visiter aussi aux citoyens qui voulaient s'investir avec nous dans ce projet. C'est parti d'un principe assez simple, c'est-à-dire que si vous prenez ce bâtiment et que vous décidez de le rénover à neuf, une opération classique, vous êtes à des prix absolument exorbitants et vous avez une opération à 3-4 millions d'euros pour pouvoir rénover un bâtiment comme ça. Personne n'est en mesure de payer un tel prix et d'assumer un tel coût. Donc on s'est dit qu'il fallait faire différemment et ça passe par de la sobriété. Et la sobriété, c'est utiliser au mieux ce qui existe. On a un hôtel qui, certes, n'était plus aux normes à la fin de sa vie, avec des questions de désenfumage, des questions d'accessibilité PMR qui n'étaient pas respectées. Pour autant, il y a quand même un bâtiment qui est fonctionnel, qui a des équipements à l'intérieur, et notamment une cuisine qui est dans son jus, quoi. Si vous voyez les photos, il y a tout à nettoyer, il y a tout à récurer, mais il y a déjà des équipements qui peuvent fonctionner et qui pourraient permettre, ouais, en tout cas, d'installer des activités liées à l'alimentation dans ce rez-de-chaussée. Toutes ces réflexions, elles sont en cours, mais avant tout, comme je disais, nous, l'association, on n'a pas comme objectif de venir utiliser le bâtiment, on veut le mettre à disposition, à condition qu'on arrive à l'acheter, qu'on arrive à offrir ce cadre de possibilités. Et c'est notamment pour ça que Erwan a beaucoup participé à ce projet, sur la question de comment on mobilise les citoyens, comment on parle de ce projet, comment on fait en sorte que tout le monde se dise « il se passe quelque chose et j'ai envie d'aider ». Quoi.
18: Oui, que les gens aient aussi une idée claire, en fait, de ce qui va se produire là-bas. Mon souci au tout début, c'était qu'il n'y ait pas de fantasmes en tout genre qui soient nourris autour de ce projet. Les gens ne croient pas qu'on soit en train de... qu'il y ait un projet de Marc Avenue en plein centre de Die, que ça soit quelque chose de très clair pour tout le monde, quoi.
16: Est-ce que, justement, ce lieu est toujours visitable pour les personnes qui voudraient vous soutenir, de manière à peut-être donner une idée concrète de ce qu'est ce lieu et les destinations qu'on pourrait éventuellement y mettre ?
18: Alors, on va organiser une visite publique du bâtiment, on peut peut-être en parler, le 20 juin. De 10h à 14h, on va se mobiliser là, tous les bénévoles qui gravitent autour de ce projet pour permettre à tout un chacun de venir se rendre compte de quel est ce bâtiment, et puis de se projeter peut-être plus précisément dans qu'est-ce qui deviendra une fois qu'il aura été acheté, que les premiers projets auront eu lieu à l'intérieur.
17: Et là, peut-être, je tiens à remercier et puis à rappeler quand même une chose, c'est qu'on n'est pas encore propriétaire du bâtiment, non. Mais on est tombé quand même sur des propriétaires, comme je le disais, qui avaient un attachement au territoire et qui voulaient que leur bâtiment soit utile, qu'il serve à quelque chose, et donc qui ont été vraiment à l'écoute et séduits par notre projet, aussi par une personne que je nomme Mohamed, qui est quelqu'un qui travaille pour eux et qui est notre intermédiaire avec les propriétaires et qui a adhéré au projet tout de suite et qui a rendu possible et dans lequel il y a eu un climat de confiance qui a permis de monter tout ça. Donc on leur quand même on leur tire notre chapeau, quoi. Sympa, bah oui. D'avoir et merci beaucoup pour finalement cet effort qu'ils font. Mais ce qui fait que nous on a les clés et qu'on organise en effet des visites qui sont cadrées, on y fait attention, etc. parce qu'on n'est pas encore chez nous. Ouais. Mais ça permet aux gens à la fois de se projeter, mais je trouve que aussi, et ce qui est une particularité de cet hôtel, c'est qu'il est vraiment dans son jus. On a l'impression qu'il s'est fermé hier. Vous avez encore des draps retournés sur les lits. Vous avez une brosse à dents qui traîne. Il y a des pantoufles. Il y a encore un verre avec un fond de Ricard sur le bar. Et donc, avant même de se projeter, c'est de se rendre compte de l'histoire de ce bâtiment et de sa vie. Et là, peut-être, Aaron, tu peux parler, mais tout ce qu'on a fait sur l'histoire avec Simone Girard pour essayer aussi d'ancrer, nous, ce qu'on veut faire dans une sorte de suite de ce qu'il a été.
18: De continuité, oui, tout à fait. Il y a eu un événement qui a été organisé avec Simone Girard, c'était le 30 mai dernier. On vous fera passer donc la captation sonore pour que vous puissiez éventuellement la diffuser. Donc Simone Girard, c'est la fille d'anciens propriétaires qui était donc des années 30 aux années 70, et elle est venue témoigner de qu'est-ce qu'était la vie au sein de cet hôtel quand elle était petite. C'est très, très émouvant, très touchant comme témoignage. Et on s'est rendu compte à cette occasion que c'était un bâtiment qui était vraiment empreint de valeurs sociales, de solidarité, d'entraide. Enfin, voilà, c'était un bâtiment pilier, je crois, dans la vie sociale du Diwa. Voilà, elle nous a parlé par exemple d'un docteur, le docteur Abel, qui était là, qui était pensionnaire dans cet hôtel, qui avait sa... les gens appelaient pour prendre rendez-vous avec lui. Voilà. Enfin, il y a tout un tas de témoignages dont on nous a fait part, qui étaient très touchants et qui allaient tous dans ce sens-là, quoi. Et elle a conclu d'ailleurs, elle a conclu entre autres en disant que ouais, le projet qui était mené par l'association là actuellement allait complètement dans le sens de ce qu'elle a pu vivre elle, en tout cas dans les valeurs qui étaient portées, dans ce qu'elle a pu vivre elle dans sa petite jeunesse. Ouais.
15: Vous connaissez
16: l'origine de ce nom Saint-Domingue?
18: Alors, il y a plusieurs légendes qui tournent autour de ça, des légendes plus ou moins tristes. Il y aurait un lien, en fait, avec les enfants des premiers propriétaires, enfin, de propriétaires qui seraient allés et qui auraient envoyé leurs enfants à faire fortune à Saint-Domingue et dont ils n'auraient plus jamais eu de nouvelles. Et donc, ils ont baptisé cet hôtel en mémoire de cette île où seraient leurs enfants.
16: Alors, la première étape, c'est l'acquisition de ce lieu. Pour cela, vous avez constitué une association qui permet donc, un site, on peut le nommer peut-être ce site pour...
17: Sur saindo.org, saindo.org, vous avez toutes les informations en effet.
16: Voilà, et qui nécessite de regrouper 300 000 euros pour cette phase. La première étant celle de 250 000 euros pour le lieu même. Et puis ensuite, les frais de notaire et aussi les services de faisabilité, d'accompagnement. Enfin, il y en a pour un total d'environ 300 000 euros. Et est-ce que vous avez établi un calendrier pour cette procédure?
18: Eh ben alors, la levée de fonds pour la première étape, donc de 300 000 euros, elle est en cours, elle a plutôt très bien démarré. Là, actuellement, on en est à 165 000 euros à peu près réunis, un peu plus de 165 000 euros. Il y a pas loin de 190 donateurs, enfin de gens qui ont abondé à ce fonds-là. La signature du compromis, elle va intervenir à la fin du mois de juin, début du mois de juillet. Et si la levée de fonds a été bouclée d'ici là, la vente se fera très vite dans la foulée. Sinon, les délais légaux, je crois que c'est 2-3 mois pour la signature de la vente définitive qui, du coup, interviendrait fin septembre, début octobre.
16: Alors, pour cela, il y a une émission de 3000 parts, de 100 euros chacune. C'est accessible pour la plupart du public ou alors est-ce qu'il y a aussi peut-être des sommes moindres?
17: Alors, c'est une bonne question. Il y a pas mal passé de temps. Il y a plusieurs façons de contribuer et d'aider le projet. La première, c'est d'adhérer à l'association. Donc, c'est 20 euros l'adhésion à l'association qui permet de fonctionner comme toutes les assos. Il y a la possibilité de faire des dons, défiscalisés ou non, et il y a la possibilité de prendre des parts sociales. Ça, c'est pour la contribution financière. Les parts sociales, elles sont à 100 euros, en effet, et elles ne sont pas rémunérées. Donc, c'est comme si vous faisiez un prêt à taux zéro, grosso modo, mais vous devenez propriétaire avec nous. Vous devenez sociétaire de la future SIC. L'association va se transformer en société coopérative d'intérêt collectif. Et vous serez partie prenante de toutes les décisions. Ce ticket d'entrée à 100 euros, il est un peu élevé, mais on est en train de parler de l'achat d'un bâtiment à 300 000 euros, avec des travaux derrière, d'autres phases. C'est quand même un projet qui va être tout mis bout à bout à plus d'un million. Ça sera financé par des subventions, des dons, etc. Mais donc, du coup, il nous fallait aussi une sorte de fonctionnement un peu simplifié avec 100 euros. Pour autant, pour éviter que ça exclue des gens de ce système, on a mis en place des parts suspendues. Donc ce qui permet, on en a, il me semble, 4 ou 5 encore aujourd'hui, quand des gens achètent des parts, ils peuvent décider d'en suspendre à la manière des cafés suspendus dans les parts. C'est-à-dire que si quelqu'un achète 5 parts, il dit, il y en a une que je lègue, que je donne à quelqu'un qui souhaiterait s'investir, mais qui n'a pas les moyens de mettre ses 100 euros. Donc on communique là-dessus. Aujourd'hui, on a 5 parts et on n'a eu qu'une demande d'ailleurs. Donc s'il y a des personnes qui veulent s'impliquer, il y a des parts aujourd'hui qu'on peut donner. Donc c'est de l'argent qu'ils récupèrent et ça leur permet de rentrer dans le projet gratuitement. Ensuite, il y a quand même aussi une manière de s'impliquer à travers nous aider, soutenir, être bénévole. On a organisé pas mal de commissions, de choses comme ça pour que tout le monde puisse participer à son envie, à sa mesure. que ça va de afficher des affiches, tenir des permanences, accompagner les gens pour visiter le bâtiment, en parler, ne serait-ce que partager sur Internet. Mais en tout cas, on ouvre la porte et si l'argent est vraiment un souci pour vous, on essaye de trouver des solutions. Voilà. On ne veut pas que ce soit une barrière.
16: Autour de ce projet, de cette acquisition même, il y a plusieurs impératifs, hein, un montage juridique, la coordination du projet, et puis ensuite la mise en sécurité et premiers aménagements, ça c'est la phase 2, hein, celle de la restructuration. Il y a donc un chemin tracé pour cette procédure qui est incontournable, j'imagine.
17: Oui, il y a un chemin tracé, c'est la bonne expression, même s'il y a encore pas mal de virages qu'on n'a pas encore imaginés, mais on voit en tout cas le cap, on va dire. Et pour faire très simple, le cap, c'est d'abord d'acquérir le bâtiment. Il y a eu un accord avec les propriétaires qui ont fait encore une fois un gros effort sur le prix d'achat, mais en échange, on demandait à ce qu'on aille vite, ce qui est entendable. Du coup, le délai d'achat ne permet pas de ficeler un projet de A à Z et de dire on a tous les futurs occupants, toutes les subventions, tous les modèles économiques. Donc on part d'une façon qui se fait de plus en plus en France, ce qu'on appelle l'urbanisme transitoire, c'est-à-dire qu'on achète le bâtiment et qu'ensuite on se donne le temps pour construire le projet. Et ce temps, c'est le temps normal de concerter, de discuter, de monter les projets avec les associations parties prenantes. C'est encore ouvert, on a des pistes, mais voilà, il y a encore possibilité de réfléchir vraiment largement et en concertation. Et pendant qu'on réfléchit à ce projet, à son montage, il va probablement se passer un an ou deux. Et ben, pendant un an ou deux, on est propriétaire du bâtiment, donc autant le faire vivre. Et donc pendant cette année ou ces deux années, après une mise aux sécurités, parce qu'on ne veut pas mettre les gens dans des situations de danger, mais on peut ouvrir ce bâtiment de manière temporaire pour répondre à des besoins, que ce soit, je sais pas, une cantine populaire de temps en temps, que ce soit un festival, une exposition, des salles de réunion, enfin, peu importe, voire même, pourquoi pas, de l'hébergement d'urgence, parce qu'il y a quand même des chambres qui sont finalement en état et elles pourraient accueillir des personnes dans le besoin. Donc on aura deux ans où l'utilisation est assez libre, elle sera cadrée par des bornes de responsabilité, de temporalité, mais où qui a envie de venir, voire même de tester une activité. Vous avez envie de, je sais pas, de créer un brunch le dimanche et vous voulez vous lancer, on peut vous mettre l'espace à disposition pendant quelques dimanches et puis vous verrez si ça marche et au final vous deviendrez peut-être un utilisateur final du lieu. Voilà, et ensuite... Une fois que le projet est bouclé sur l'aspect pérenne, sur l'aspect à long terme, eh ben le bâtiment probablement va refermer pour une phase de travaux lourds, ou alors tout fermé ou en partie, il y a plein de détails qu'on ne maîtrise pas, mais ensuite il y aura une phase de travaux lourds qui fera qu'ensuite le bâtiment sera inauguré dans sa version définitive, probablement d'ici 2-3 ans.
18: Moi, j'ajouterais une chose. Je trouve que cette manière de fonctionner permet vraiment de coller aux besoins d'un territoire. C'est-à-dire qu'on n'est pas en train de venir avec un projet tout ficelé qui peut présenter le risque d'être un projet complètement hors sol et pas répondre à des besoins qu'on peut pas identifier parce qu'ils sont soit pas énoncés, soit pas vraiment visibles. Là, l'idée, c'est à partir du moment où on met un bâtiment à disposition et que on ouvre cette possibilité d'expérimentation, il y a des besoins qui vont se faire ressentir et qui vont trouver une réponse dans ce bâtiment. Et donc, ça va vraiment, ça va assurer que ce projet-là colle aux besoins du territoire du Diwa.
16: Donc, un projet évolutif. C'est constitué donc une équipe au sein de ce conseil d'administration de l'association. Chacune s'attribue une fonction précise. Il y a une coordination certainement aussi à établir. Comment s'est structurée cette association, ce bureau?
17: Eh ben là, on a les mains dans le cambouis. On est en train de se

0: Vite, on n'était pas assez, parce que c'est un gros projet, il y a beaucoup de choses à faire. Et du coup, on a structuré des bénévoles qui sont très vite impliqués. Et ça, c'est peut-être ça la première leçon qui nous a assez étonnés. Et c'était un pari, c'est est-ce que finalement ça va prendre? C'était ça la première question, parce que nous, quand on a dit on y va, on tente, on a un bâtiment qui nous paraît emblématique et qu'il faut faire quelque chose. Et en même temps, on était quatre dans une pièce et on s'est dit, bah oui, mais nous, on n'est que quatre avec nos petits bras, qu'est-ce qu'on fait? Est-ce que les gens vont s'en saisir? Et tout de suite, ça a marché. Tout de suite, des gens se sont présentés. Je veux être bénévole, je veux aider, je veux bien tenir des permanents, je veux réfléchir au graphisme, je veux réfléchir à la communication, je vous aide pour le site internet. Donc on s'est dit, bah ça y est, en fait, s'il y a de l'élan citoyen, on y va. Et ça marche plutôt bien. Là, Erwan peut-être a structuré un peu des commissions justement de bénévoles, des groupes de travail. Et on avance un peu comme ça.
1: Oui, on construit en avançant. Il y a quelque chose qui se passe un peu comme ça, quoi.
0: On peut citer l'exemple, par exemple, du travail sur la mémoire de ce lieu à travers un clip vidéo qui est fait par Raphaël, qui a fait deux clips un peu connus sur le journal du Diwa et sur le cinéma du Pestel. Et donc, tout de suite, y a eu des bonnes volontés qui ont dit, en fait, moi, j'ai envie de m'investir là-dedans. Nous, on ne l'avait pas identifié au début, mais des gens se sont motivés. Et c'est en train de se faire et ça va être un truc assez incroyable. Il y a eu un tournage épique.
1: C'était épique, oui, effectivement, c'est le mot. Non, c'était très chouette.
0: Donc, il y a de la place pour s'investir, c'est ça qu'il faut retenir.
1: Complètement, oui.
2: Donc, la deuxième phase, c'est celle des travaux avec cette mise en sécurité et puis reprise des désordres structurels. Alors, qu'est-ce qu'on peut signifier avec ce terme?
0: On peut signifier, donc ça c'est, on est toujours dans la phase d'expérimentation. Et la phase d'expérimentation, étant donné que c'est pas sa destination finale, on a le droit de déroger à certaines règles. On n'est pas obligé de respecter la totalité des règles liées à des bâtiments de cette nature. Par contre, il y a des règles qu'on ne peut pas déroger, c'est que les gens soient en sécurité. S'il y a un truc qui leur tombe sur la tête, on est responsable. Donc, il y a une sorte de première intervention qui est en train d'être calée avec l'agence d'architecture qui s'appelle Tout va bien, avec Camille et Florentin qui travaillent ici et qui sont missionnés sur ce dossier et qui sont en train d'auditer le bâtiment pour dire où est-ce qu'il y a vraiment des risques. Aujourd'hui, on a un bâtiment qui est quand même en mauvais état, mais qui n'est pas en état de péril. Donc, il faut intervenir. On a quelques fuites sur les toitures terrasses. On a quelques endroits dans la charpente où il faudra faire des reprises de toiture. On a une piscine sur le toit dont il faut s'assurer sur une toiture terrasse, qui est un peu quand même un truc incroyable.
1: S'assurer qu'elle reste sur le toit.
0: Voilà.
2: Actuellement, elle est vide?
1: Non, elle est en eau encore.
0: Elle est en marécage, on dirait. Plutôt qu'en
2: eau. Il y a des grenouilles. Hein.
1: Non. Des moustiques.
2: Des moustiques.
1: Ah. Oui, des riverains. On va traiter ce problème-là de moustiques parce que.
0: Ouais, c'est une marle aujourd'hui. C'est une mare, mais en tout cas, il y a ce... Voilà. Et donc, c'est ça, c'est les désordres structurels. Il y avait un risque à force d'infiltration ou de ruissellement que ça lave les maçonneries, les choses comme ça. Donc là, on regarde pour s'en assurer. Et puis, les autres désordres de mise en sécurité, c'est être sûr qu'on respecte les règles de risque incendie, que l'électricité, personne ne va prendre un coup de jus quand il branche quelque chose. Mais ça ne nous fait pas trop peur, en tout cas dans la phase d'expérimentation. Par contre, ensuite, la remise au plat de ce bâtiment pour son usage final de logement et d'activité, là, ça sera des travaux plus conséquents. Parce que là, il faudra recloisonner, il faudra rendre accessible, il faudra rénover thermiquement. On est quand même sur une passoire thermique qui consommait des litres et des litres de fuel. Donc, il faut travailler là-dessus. Et puis, sur son confort, quoi, en général.
2: Donc, à l'heure actuelle, il y a cette acquisition, plus la mise en conformité, ça va prendre un temps. On ne peut pas déterminer actuellement encore le processus précisément pour la suite. Il pourrait y avoir des surprises. Je ne pense pas quand même. D'ailleurs, cette piscine repose sur quelle structure? Est-ce qu'elle a sa structure propre en support ou elle s'est bâtie sur le bâti?
0: Elle est sur le bâti. Elle est sur les dernières toitures terrasses. Elle n'est pas très grande. Hein. Je crois qu'elle doit faire 6 mètres par 3, ce qui est déjà pas mal quand même.
2: Hein. Ouais.
0: C'est déjà pas mal. Peut-être un peu moins 5 sur 2 ou quelque chose comme ça. C'est peut-être un projet de financement. On va la transformer en pool party avec des cocktails à 50 euros pour si on avait des riches touristes. Non, la piscine, c'est anecdotique. On va voir ce qu'on peut faire. Mais par exemple, la piscine, aujourd'hui, on sait qu'il y a des kinés avec qui on a discuté qui se disent peut-être que c'est un équipement qu'on pourrait utiliser dans le cadre de la rééducation de leurs patients. Il y a encore plein d'interrogations. C'est pas du tout sûr que ça voit.

0: jour, mais on se dit s'il y a un équipement comme ça, peut-être voir à quoi ça peut servir avant de se dire on l'enlève si vraiment c'est trop compliqué. Mais c'est toute cette logique qui prend du temps et qui doit répondre, comme tu disais, Erwan, aux besoins du territoire. C'est en prenant le temps, en en parlant, les gens viennent voir et disent « Ah bah tiens, ça me donne une idée, je peux marcher. » Voilà. En tout cas, sur le calendrier, même s'il y a plein de choses qui ne restent variables ou inconnues, on espère quand même signer fin septembre. Et ça veut dire que dès cet automne, on pourra commencer à organiser des événements, on pourra commencer à ouvrir les portes, on pourra célébrer, si on a tous compte, je ne dis même pas si, parce que maintenant je suis sûr qu'on va y arriver, mais on pourra tous célébrer qu'on a réussi à acheter un bâtiment collectivement pour le sortir de la spéculation immobilière et pour éviter qu'il reste une friche pendant des années au sein d'une rue principale. Mmh. Donc on pourra déjà organiser une petite fête sympa, une brocante avec tout ce qu'il y a dedans. Enfin, il y a plein de choses à imaginer pour le faire vivre dès l'automne. Mmh. Et puis là, on sait qu'il y a plein de gens qui ont plein d'idées et envie de faire des choses.
1: Mmh. À partir du moment où le lieu sera là, c'est sûr que les idées vont arriver, ouais, c'est clair. Il y en a déjà pas mal sur la table. Et je rebondis sur l'idée de la piscine où tu disais, voilà, il est kiné. Ça me fait penser, effectivement, il y a beaucoup de ce qu'on voit arriver, c'est beaucoup de projets qui pourraient être travaillés en synergie voilà, au sein du bâtiment. Notamment, voilà, la destination pour des habitations, enfin des logements pour les seniors autonomes. La salle de sport, on peut très bien, très facilement imaginer que les rendez-vous kinés puissent être pris au sein de la salle de sport. La cuisine mutualisée pourrait très bien fournir des repas pour les locataires des étages, etc. Donc il y a quelque chose aussi de, voilà, très synergique qui émane un peu de ce projet et qui, je trouve, le rend encore plus enthousiasmant. Hein.
2: Justement, cet engouement se propage au-delà de la ville. Est-ce que des Diwas aussi se prêtent à ce projet ?
1: Au-delà du Diwa ?
2: De Di.
1: Au-delà de Di, alors sur le territoire du Diwa, oui, clairement. Maintenant, il se propage à la hauteur de là où on a réussi à communiquer. C'est justement un des projets là, à très court terme, c'est d'arriver à porter un petit peu la voix de ce projet au-delà du Diwa, à commencer par Saillant, Cray, enfin la vallée de la Drôme, quoi, en fait, et le Haut Diwa. Donc on va essayer de travailler là-dessus, essayer de communiquer un peu plus largement.
2: D'ailleurs, ce type de projet existe aussi à Dieulefi ou à Vercheny. Ça vous a mis la puce à l'oreille. Et donc, il y a aussi ces relations de conseil, peut-être, pour mettre en place ce projet.
1: Ah ben, très clairement, oui, oui. Le projet, notamment à Dieulefi, le projet de COP plus 7, ben, d'une part, c'est des projets qui nous amène un moteur essentiel dans le fait de mener à bien un projet comme celui-ci, c'est l'espoir que de voir un lieu comme ça qui a été acquis par des citoyens, ça fonctionne, ça marche, en fait, voilà. C'est juste de dire, on ne se dirige pas vers quelque chose de complètement inconnu, en fait. Des lieux comme celui-ci, il en existe plein en France qui ont eu lieu qui sont déjà en route et qui fonctionnent très bien, quoi.
0: Et Adi, peut-être aussi, a commencé par l'Avant-Poste, qui est un des projets citoyens qui a ouvert, qui a fonctionné, qui abrite du logement très accessible, des activités, du coworking. Ça sécurise, en fait. Ça met en lien, il y a plein de choses qui se passent, que ce soit dans le Diwa ou en France, et on a l'impression que c'est le moment, en ce moment, que les citoyens se disent « Allez, en fait, on peut faire des choses entre nous-mêmes, entre nous, on n'est pas obligé d'avoir, de gagner des instances politiques, on n'est pas obligé de se laisser abattre par la morosité ambiante, on peut s'organiser, prendre les choses en main, on n'est pas obligé de subir le marché immobilier qui asphyxie beaucoup de gens, on n'est pas obligé de subir l'inertie de beaucoup d'administrations. Et on essaye, on y va. Et ça, c'était quand même un enseignement et une surprise assez incroyable de voir vraiment cet engouement. On n'arrête pas de le répéter, mais l'enthousiasme des gens pour s'investir dans ce projet et la générosité des gens. On en a un petit peu parlé, mais le premier palier, c'est 300 000 euros. On est à 165 000 euros. C'est quand même des sommes, on parlait de 100 euros la part, c'est pas négligeable, et on voit des gens tous les jours qui viennent et c'est à la hauteur de leurs possibilités, mais c'est sans l'once d'une retenue et d'une hésitation. Moi j'ai envie d'y participer, je mets 100 euros, ou inversement, j'ai 5000 euros sur mon livret A qui dort. Ben, en fait, je suis trop content qu'il serve à ce projet. C'est touchant et ça nous met face à cet engouement qui nous nourrit, mais ça nous met aussi une responsabilité aussi de se dire on va le faire avec vous et on doit de se mettre tous les moyens pour essayer et ne pas décevoir aussi là-dessus. Mmh.
2: À la suite de cette acquisition, il y aura une transformation de l'association donc, en société coopérative d'intérêt collectif. Là, vous y travaillez déjà actuellement. Est-ce qu'il y a, au-delà de cette acquisition, des dates déjà établies ?
0: Non, le calendrier, il n'est pas établi. C'est ce qu'on a toujours communiqué, c'est qu'on était une association de préfiguration qui se transformait en société coopérative d'intérêt collectif, une SIC. Pour ça, on est accompagné par Marie-Michel et puis par un peu Village Vivant et un peu l'URSCOP et un peu Oasis. Enfin, on a plusieurs personnes qui nous accompagnent. On discute tous ensemble pour essayer de trouver le modèle juridique le plus juste, qui réponde à l'objectif et qui soit aussi le plus citoyen. Le modèle de la coopération, de l'économie sociale et solidaire, garantit par exemple, enfin j'imagine que vous le savez, mais garantit par exemple que vous êtes sociétaire, que vous avez une voix, que vous ayez mis 100 euros ou 100 000 euros. Donc votre voix démocratique ne dépend pas de votre capital, ce qui est quelque chose qui est important pour nous. Donc aujourd'hui, la SIC probablement va se transformer à peu près au même moment que l'acquisition, en courant d'automne, et toutes les personnes qui ont déjà participé ou contribué en tant que membres de l'association auront leur mot à dire lors d'une assemblée générale et vont participer à la réflexion et on expliquera toutes les différentes possibilités et vers quoi on ira. L'idée de la SIC, de toute façon, c'est de porter le bâtiment. Mais c'est aussi de se dire que petit à petit, cette structure ne doit pas trop avoir de droit de regard sur l'usage. Et ça, c'est quelque chose qui nous tient à cœur, c'est de dissocier la propriété de l'usage pour éviter les dérives, parce qu'aujourd'hui, c'est nous qui sommes dans la SIC. Dans 10 ans, on ne sait pas qui ça peut être. Et si c'est quelqu'un qui dit, finalement, moi, je veux plus de personnes âgées, ou moi, je veux telle garantie pour acheter pour mon loyer, je veux tel revenu, je veux pas de personnes sans papier, je veux pas de personnes noires ou racisés, on connaît, il y a un risque de dérive. Donc nous, ce qu'on veut, c'est que cette structure, elle soit concentrée sur le bâtiment, mais qu'ensuite l'usage soit à la main de ceux qui occupent le bâtiment, l'utilisent, et qu'ils n'aient pas cette épée de Damoclès en permanence d'un propriétaire qui pourrait abuser de ce pouvoir. Après, il y a plein de propriétaires qui ne font pas. Hein, c'est pas
1: un... Bon, puis un des garde-fous aussi par rapport à tout ça, c'est il ne faut pas quitter les yeux que ça sera un projet donc, qui est collectif et qui demeurera. Il y a des décisions qui, effectivement, pourraient être prises si c'était une poignée de gens qui étaient propriétaires. Mais à partir du moment où il y a 50 ou 100 personnes, forcément, avec des processus très clairs de décision, je doute que des décisions aussi radicales puissent être prises à ce moment-là.
2: Oui. La SIC, c'est une formule plutôt contraignante. Hein. Il suffit d'une voix contre pour bloquer la situation, si j'ai bien compris.
1: Alors moi, je ne suis pas un expert du tout dans le schéma de gouvernance des SIC, mais j'imagine que ça doit pouvoir se rapprocher peut-être de ce schéma de gouvernance d'une SCI. Il y a des chartes après qui peuvent régir les modèles de décisionnels, et ça, c'est les sociétaires de la SIC qui la rédigent. On ne va pas répondre à un cahier des charges qui est préétabli. Ça va être à nous tous, sociétaires, d'écrire ça, quoi.
0: Et oui, ça fonctionne avec des collèges, avec des votes, avec des commissions. Il y a des pondérations. Et comme le dit Rouen, on va travailler tout ça ensemble pour que ce soit le plus juste.
2: En attendant, il y a chaque jeudi, je crois, un moyen de vous rencontrer devant l'hôtel.
1: Devant l'hôtel, oui, tout à fait, à 18h. Chaque jeudi, on fait un apéro info. Alors, c'est devant le bar du Glandas, qui est même s'il est actuellement en travaux. Et d'ailleurs, je tiens à saluer les anciens propriétaires du Glandas qui nous ont accueillis sur les premiers apéros et qui ont été adorables et qui vraiment nous ont vraiment soutenus. Enfin, c'était super de les rencontrer à cette occasion. Donc, merci à eux. Donc chaque jeudi à 18h, on tient un petit apéro info. Donc viens qui veut. Nous, on se débrouille pour qu'il y ait au moins un membre de l'association qui soit là et qui puisse répondre aux questions. Ça va de vraiment des questions purement pratiques sur de quoi il en retourne à des choses un peu plus techniques pour les personnes qui souhaitent faire des dons mais qui sont pas très à l'aise avec l'outil informatique ou qui... actuellement, par exemple, si vous souhaitez participer financièrement à ce projet, il faut aller sur le site internet, donc sindo.org, S-I-N-D-O. Ça se passe par carte bleue, le financement. Enfin, si vous voulez faire que ce soit un don, que ce soit un apport associatif ou une adhésion, ça se passe par carte bleue. Ceux qui ne souhaitent pas faire ça, qui veulent plutôt utiliser le liquide, le chèque ou le virement, c'est plus simple peut-être parfois de se rencontrer le jeudi soir ou sur les permanences des marchés pour passer par ces moyens-là.
2: Vous indiquez donc 1000 mètres carrés habitables, ce que cela signifie, qu'il y a aussi des mètres carrés pour d'autres utilisations?
0: Alors oui, quand on dit 1000 mètres carrés habitables, c'est pour se rendre compte que c'est un bâtiment important, énorme. Il y a quand même de la place dans ce bâtiment, et habitable, c'est des normes de calcul, parce qu'après il y a des garages, il y a un porche, il y a un patio, il y a des toitures terrasses, il y a des caves qui ne rentrent pas dedans, donc ils peuvent aussi trouver des usages, et on espère trouver des usages avec ces endroits. Et ouais, en fait, plus de 1000 mètres carrés en plein centre-ville de Die, on parle de finalement quelque chose comme 5, 6, 7, 8 logements qui seraient à destination des personnes seniors ou des personnes, on a pointé plutôt vers les familles monoparentales, mais en tout cas accessibles à des personnes qui ont des difficultés à se loger. Il y aurait de l'hébergement pour des personnes exilées sans papier à travers la trame, et on a l'espoir aussi de monter une petite auberge de jeunesse. Probablement un petit format, 10-15 lits, il y en a quelques-unes qui s'ouvrent dans la vallée et qui fonctionnent sur ce modèle, qui peut servir donc aux touristes évidemment, mais aussi potentiellement un peu aux saisonniers, aux personnes de passage, etc., aux jeunes travailleurs. Donc ça serait dans les étages, donc vous voyez que déjà ça fait déjà pas mal de choses pour un bâtiment, et le rez-de-chaussée qui fait plutôt dans les 300-350 mètres carrés, avec en effet des espaces extérieurs, porches, courettes, etc. Là, autour d'une cuisine centrale, il y a pas mal de lieux, de salles qui pourraient être ouvertes à la fois sur la rue Buffardel, et on a l'espoir de pouvoir aussi l'ouvrir vers la place Jules Plan, et qui permettrait aussi d'investir cette place qui finalement est peu utilisée ou sous-utilisée, qui a une super orientation. Donc on se dit que si le Sindo peut se retrouver avec une terrasse côté Jules Plan, ça serait assez incroyable. Ça fait beaucoup d'espace et beaucoup de possibilités. C'est pour ça qu'on ouvre aussi les portes du Saint-Domingue, mais de la réflexion, en disant venez réfléchir avec nous à comment on peut mutualiser ces espaces, comment on peut travailler, comment on peut le faire en bonne intelligence avec les commerçants. Erwan a passé beaucoup de temps à discuter, à rencontrer, à expliquer le projet aux commerçants. Premièrement, parce qu'ils sont les premiers concernés, c'est les voisins. Et deuxièmement, pour voir quels besoins ils avaient, comment ça pourrait s'articuler avec eux. Et ça, Erwan, qui passe un temps fou là-dessus, c'est vraiment important, c'est de se dire comment je vais à la rencontre de tout le monde pour pas que ce soit un projet clivant, pour pas que ce soit un projet fait que pour quelques-uns. Et donc, on a rencontré tous les commerçants, il est en train de commencer à rencontrer les artisans, les entreprises, pour faire en sorte que ça dépasse un cercle d'initiés qui savent... qui ont envie de faire des foncières citoyennes ou des SIC, mais que ça touche tout le monde.
2: L'intérêt général de ce projet, c'est qu'il soit un lieu vivant, en tout cas.
1: Tout à fait, ouais. Et fédérateur. Ouais. Un lieu où chacun puisse se retrouver, qu'il ne soit pas connoté sur telle ou telle frange de la population, mais que ce soit chacun qui puisse s'y retrouver et amener ce qu'il a envie d'y amener, quoi. Tout à l'heure, tu disais 5, 6, 7, c'est vrai que quand j'en parle, je dis plutôt 10. En fait, c'est au niveau des logements. Je dirais que schématiquement, ce dont on est sûr, c'est mettons que ça fasse 1000 mètres carrés, un petit peu, ça fait deux étages qui vont être à destination de logement. Et c'est vrai que c'est difficile de définir exactement la quantité de logements qui va pouvoir être produit, parce qu'on ne sait pas exactement quelle typologie de logement il va falloir produire. Est-ce que ça va être du T1? Est-ce que ça va être des chambres avec un salon et une cuisine mutualisée dans les étages où les gens pourront aussi se rencontrer? Chaque sujet, ça peut être un mix de tout ça. C'est vrai que c'est si on part du principe qu'il y a à peu près 600 mètres carrés qui seront dédiés au logement, c'est vrai qu'il y a beaucoup, beaucoup de choses qui peuvent être décidées voilà, et qui seront à nouveau décidées collectivement. La programmation se fera pour coller le plus, au plus près des besoins du territoire.
2: Donc, pour découvrir ce lieu, proposition d'ouverture le 20 juin de 10h à 14h, c'est un samedi, donc jour de marché. Et ça permettra aussi pour les personnes qui ignorent ce lieu de le découvrir et peut-être d'amener à rêver.
1: Bah, complètement, oui. Ça, c'est tout à fait bien dit.
2: Sur ce, eh bien, je vous remercie tous deux, Spiro et Erwan, d'être venus sur Air du Bois pour nous parler donc de ce projet associatif pour l'acquisition du Saint-Domingue. Et je vous souhaite une bonne fin de journée.
1: Merci Yves.
0: Merci.
1: Bonne fin de journée à toi.
2: Au revoir.
1: Au revoir. Au revoir.

nous sommes pris en main dès le départ, depuis le jour de notre naissance, par la famille, par la presse, par la radio, par la télévision et par tant d'autres. Que vous le sachiez ou non, moi sans nous en apercevoir, nous sommes tous guidés, programmés.

0: Il est 20h sur RDWA.
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2: Elle finit de... Quand elle sort des toilettes.
3: Ouais, mais faut... quand elle arrive là.
2: C'est pour ça. Oui, mais on chante. Depuis
3: ah oui. Ah, depuis quand?
2: Oui, bah depuis. Quand
4: je fais le top. Je fais le top.
2: Non, mais viens ici, il le dit, parce que faut que t'allumes la...
3: l'allumette.
2: Je
3: regarde quand elle...
5: Joyeux anniversaire, joyeux anniversaire, joyeux anniversaire, Marie.
6: Joyeux anniversaire.
7: C'était quoi ton vœu?
2: J'ai pas le temps. Maintenant, c'était trop rapide. Les allumettes, elles étaient...
7: Il fallait les allumettes.
2: On en a mis plein dans les
7: têtes. Mais là, t'as vu le petit bout.
8: Mais à peine t'as dit vœux, j'en ai fait un en même temps.
2: Oui, parce qu'apparemment, il n'y a pas de bougie à Aubin.
9: Est-ce que tu veux enregistrer?
10: Par contre, j'avais un cadeau pour mes premières règles. De ma mère. J'avais fait un soin élastique.
11: Tu te rends compte que tu viens de lancer le générique?
12: J'écris les yeux fermés.
10: J'écris les
12: pas
10: yeux
12: besoin
10: fermés.
12: Des lignes.
10: Et je sens le froid et les ombres qui m'entourent.
13: Ceux qui sont partis.
14: Dans un rêve, tout se mélangeait.
15: Son rythme ne faiblit pas.
10: Phrase quelconque, pensée quelconque.
16: Perdant nos sommeils et nos fourmis.
17: À se donner le tournis.
16: Elle est là.
17: Faire renaître un courant de traverse.
16: Nous rappelle à la vie.
10: Il y avait un frelon rouge et une assiette rouge aussi dans le lit.
18: Les menstruels, correspondance éclatée à X voix.
19: Tic, tic.
20: Chères toutes, durant l'été 2016, une groupe de cavaleuses réunies, des clandestines éclatées, éparpillées, tourneboulées, détricotées, chamboulées, enragées, révoltées, décide de se retrouver mensuellement sur les ondes pour tricoter ensemble des sons qu'elles pêchent lors de leurs nombreuses épopées. C'est une groupe éparpillée ici et là. Donc, entre ville et campagne, par route et chemin, et c'est une groupe accueillante qui de mois en mois va grossir, grandir, s'ouvrir encore et encore pour accueillir d'autres cavaleuses, toutes celles, celles qui en ont envie, celles qui font du son, un peu ou beaucoup, celles qui n'en font pas encore mais en crèvent d'envie, celles qui sont curieuses d'essayer, celles qui ont une amie qui connaît une amie qui, celles qui aiment les histoires, les voix, les sons, les mots, les bruits du monde, celles qui nous écoutent ici et là dans la nuit ou le jour, qui ont trop envie de nous rejoindre, toutes celles. C'est aussi une toile de radio et web radio associative en France et en Belgique qui ont bien voulu nous ouvrir grand leurs ondes depuis cet été 2016. Merci, merci les petites radios à travers tous les territoires, actrices des vies locales, et espace de liberté expressive si précieux pour des projets comme le nôtre. Bonne écoute à vous qui nous retrouvez ou découvrez. Ça a été joli et joyeux de lancer, cuisiner, s'organiser, s'écouter, se rencontrer et s'imaginer. Faire, vivre, partager et aujourd'hui collecter et cataloguer cette décennie d'émissions qui nous ont accompagnés au fil de nos vies. L'aventure reste ouverte.
21: Bon anniversaire les menstruels.
22: On va s'en jeter un.
23: On va gâcher.
24: Se déguiser. Ouais.
2: Chez moi, on dit, on fait la noce.
25: Rien à voir avec le mariage.
2: Ah, bah, moi,
8: enfin, faire la nouba.
2: Ça va complètement dévier.
22: Chez moi, on dit, on va se la mettre.
23: La java encore hier soir.
24: Ouais. Danser.
23: Rigoler.
2: On connaît que c'était passé un truc.
23: Ouais, faire la teuf.
22: Non, se mettre la teuf dans le
2: tas. La foutre à l'envers.
22: La foutre à l'envers.
8: Ça, je connaissais pas.
2: Que ça
8: une expression apparue à la fin du 19e siècle dans le domaine militaire.
2: Ouais, c'était quand même super.
8: Mais non, c'est vrai, boumé.
2: Ah ouais.
23: Et ouais, la foire.
8: La foire. La fête de Cresson.
2: C'était honoré. Surtout nous, on achetait des honoré, jouets.
8: Commémoré.
2: Ah, moi, je faisais surtout les neiges, quoi.

0: C'est le moment de la fête. Cet été encore, qui n'a rien à voir avec les autres cigales. Et pourtant, elle danse, pour ne pas attendre lasse et ennuyée les pluies des prochaines saisons. C'est le moment des questions, des pourquoi, qu'on pose sur les étagères attachées à des lianes au plafond. On lâche tous les mots et les mots.
1: Octobre 2007. J'ai 16 ans. Je viens d'emménager dans une nouvelle ville. Simon, un ami de ma classe, va fêter son anniversaire demain. Tout le monde en parle. Il habite près de chez moi et parfois son père nous ramène tous les deux du lycée. J'attends qu'il m'invite à son anniversaire. Chaque jour passe, mais il ne m'invite pas. Quand je m'ennuie, je joue sur mon piano désaccordé. La comptine dans notre été. Il faut que j'aille à cette fête d'anniversaire. C'est ma seule occasion pour m'intégrer à cette classe, avoir des amis. Et je veux qu'il se passe quelque chose un peu dans ma vie. Un événement.
2: Un événement. Moi aussi, je veux être dans ce film. Je veux être Amélie Poulain. Je veux qu'il se passe quelque chose.
1: Dans la voiture, son père lui parle de son anniversaire. Je ne dis rien. Pensez que ce sera là, maintenant, quand on sort de la voiture. Mais non. Non. Je rentre chez moi. La fête, c'est ce soir. Et je n'ai pas été invitée. Il pourrait toujours m'envoyer un SMS, un message sur MSN. Mais non. Rien. Surtout ne pas abandonner. Ne pas abandonner. Je pars balader ma chienne près de chez lui et je me dis, c'est bientôt l'heure de la fête. Peut-être que je vais tomber sur lui. Je fais un premier tour. Je ne le vois pas, je ne vois personne. Avant de rentrer chez moi, je fais un petit détour et je repasse devant chez lui. Et là, il est là. Il discute avec un ami qui vient d'arriver. Je me dis qu'il aura pitié. Je me dis que je suis un peu folle d'avoir fait ça. La chance, la pitié, je ne sais pas. Mais il me propose de venir, négligemment, comme si cela n'avait aucune importance pour moi. Je réponds, « Oh ben, pourquoi pas ?»
0: Son regard, comme une évidence. Nos yeux se croisent, nos corps attirés comme un seul être. On se retrouve sur la piste de danse.

0: sortent ivres de la boîte de nuit et se dirigent vers la plage en face. Des couples se sont formés. Ils s'étendent sur le sable, les yeux pleins de promesses, en se passant une bouteille de champagne chaude. Ça se roule des pelles et des mains dans les soutifs.
1: Attraper un verre, regarder. Ça ferait une bonne scène de film. Le cinéma de la vie, on aurait envie de le montrer, le revivre, le revivre, le revivre. C'est peut-être la dernière soirée. Ne pas parler, regarder. Comment profiter quand on sait que tout part.
2: Je peux vous raconter les deux fêtes où j'ai failli mourir. Une fois, j'avais 17 ans, on est allé faire la fête. On avait pris de l'alcool, des trucs à manger. On est allé faire la fête dans les ruines d'un château. J'étais jamais allée et je connaissais pas du tout. Et à un moment, j'étais un peu sous et je me suis dit... Enfin, je voulais aller faire pipi, quoi. Et je me suis écartée du groupe et du feu. Et j'avais pas de lampe et je connaissais pas trop le site. Et j'ai marché pour essayer de me cacher un peu de la lumière. Et je suis tombée. Et en fait, je suis tombée vraiment pas loin, juste en dessous. Mais j'ai crié hyper fort. Et là, il y a tous les potes qui ont débarqué en mode « Lors, lors !» en criant et tout. J'étais tombée de 1m50, tu vois, sur un petit truc. Et ils m'ont tiré et tout. Ils m'ont dit « Mais non, mais tu t'éloignes pas toute seule. Hein. » Bon. Et la soirée continue. Et le lendemain matin, je suis passée par l'endroit. Et en fait, je suis tombée sur un petit muret étroit comme ça. Mais derrière, c'était les douves. C'était un précipice, quoi. Voilà. Ça, c'était la première fois. J'ai eu de la chance. Et la deuxième fois, on a fait une grande fête dans une petite ville qui s'appelle Cibourg, qui est dans le Pays Basque. Et sur le retour, avec deux potes, on s'est dit « Vas-y, bain de minuit, il fait trop beau et tout, on se baigne. » Et on est sur une petite digue. Et enfin, je sais pas si c'est vraiment une digue, mais un endroit où il y a un peu de la hauteur. Et les copains, ils sautent à un endroit, puis on se balade, on va un peu plus loin. Et puis à un moment, je me dis « Ah, j'ai trop envie de plonger, ce serait trop... » Enfin, ça me fait envie et tout. Et en fait, à l'époque, j'étais jeune aussi, j'avais 19 ans, un truc comme ça. J'avais des otites quand j'étais petite et je continuais à avoir des otites quand je me baignais dans l'eau très froide. Et du coup, je me suis ravisée en me disant « Non, vas-y, je plonge pas, c'est un peu foireux, quoi. Je vais avoir une otite et tout, c'est trop con. » Du coup, j'ai pas plongé. Et le lendemain, à nouveau, même scénario, le lendemain, on a vu l'endroit où j'avais hésité. Parce que les potes, ils étaient dans l'eau, ils disaient « Allez, Laure, plonge, plonge !» Et on a vu l'endroit où je comptais plonger et en fait, c'était des rochers. On a vu à marée basse et en fait, c'était genre il y avait des rochers énormes, quoi. Voilà.
3: Et eux,
2: ils avaient sauté de plus loin, quoi. Et ils étaient en train de nager et machin. Et moi, j'avais continué à marcher sur le truc. Et pile à ce moment-là, il y avait un gros amas de rochers, quoi.

0: S'il vous plaît.
1: Chers camarades et amis, l'heure est grave. Il est temps de remettre les choses au clair. Ce soir, je tire la sonnette d'alarme. L'art de la fête s'est perdu. La vraie fête, j'entends. Dans un vrai appartement, avec des gobelets en plastique, du plancher collant, des mégots dans la vaisselle sale, des toilettes bouchées et du cassoulet dans les draps. Oublions ces soirées sur le pouce, organisées à la vache t'en fous, que personne ne dirige. Passer d'errance en errance, d'épicerie de nuit en épicerie de nuit, parce que personne n'a vu assez loin, personne n'a vu assez grand. La vraie bonne soirée, c'est celle qui excuse toutes les tourmentes de la gueule de bois. C'est celle qui vous colle quand même le sourire, quand votre tête est toujours au-dessus des chiottes à 16h le lendemain, quand vous avez ingéré l'équivalent de votre poids en Doliprane 1000, quand vous avez raté l'enterrement de votre grand-mère parce que la lumière du jour faisait fondre votre rétine. La vraie bonne soirée, c'est celle après laquelle vous ne serez même pas tenté de prononcer cet insidieux et dégradant mensonge du « un an plus jamais, un an, non, plus jamais ça ». À quand remonte votre vraie bonne dernière fois? Cherchez. Cherchez, oui. Réfléchissez bien. Et ben voilà, on y est. On s'accordera tous pour dire que ça fait concrètement, officiellement, indubitablement, un sacré bail. Un futur sombre se profile devant nous. La soirée se meurt. Il faut agir. Il faut faire quelque chose. Il faut sauver les soirées. Réunissons-nous, associons-nous, serrons-nous les coudes. Levons le tabou et le verre face à la disparition de la fête. Réintroduisons-la dans nos vies. Ensemble, ressuscitons la fête. Construisons à notre cirrhose un avenir meilleur. Trouvons enfin une excuse pour notre alcoolisme universel. Cessons de l'entretenir à coups minables de petites séances d'alcool stériles. Reprenons les bases. Remettons-nous au boulot. Conjuguons nos efforts. La fête n'est qu'une béchamel. Le plus difficile, c'est de la faire prendre. Pour ça, il lui faut le bon contenant, les bons ingrédients et le bon temps de cuisson. À bas la fête trop liquide. À bas la fête à grumeaux. Ralentissons et laissons se déployer la fête. La fête n'a besoin d'aucune excuse. Cessons de nous retrancher derrière l'absence d'anniversaire, la réunion du lendemain, la culpabilité de la fête du lundi soir. Parce que le mardi, la gueule de bois passe encore mieux que le dimanche. Nous partagerons tous le même marteau qui tambourine le lampe frontale. Nous ferons des concours de cernes. Nous mutualiserons l'unique chiotte du bureau. Mais dans le doute, ne dormons pas. Éradiquons les fêtes entamées à contre-cœur à 18h parce qu'il ne faut pas la faire tard. Ôtons nos oreilles, on boira tout autant. Mais alors, ce sera triste. À 21h, tout le monde sera déjà passé en vision thermique. À 22, il n'y aura plus assez de pots de fleurs pour contenir les déjections stomacales des plus résistants. À 23, il y aura autant de bites tatouées sur les fronts que de bouteilles au sol. Et à minuit, les voisins n'auront même plus besoin d'appeler les flics. L'esprit de la fête est une petite chose fragile et vulnérable. Préservons-le. Baillonnons nos potes qui précisent en arrivant qu'ils ne restent pas tard parce qu'ils se sont soudain découverts une conscience professionnelle. Visons haut, voyons grand, arrêtons de nous poser l'hypocrite question du trop d'alcool. Que cela soit clair entre nous, une bonne fois pour toutes, non, il n'y aura jamais trop d'alcool et oui, clairement oui, on boira tout ça. C'est une science exacte, indéniable. C'est incontestable, avéré, sûr, vrai, c'est la vie de ma mère. Embarquons cabas, poches plastiques et sacs de congélation, pillons les rayons, dévalisons le carrefour. Et surtout, ne nous laissons pas déstabiliser par le regard de la caissière si proche du but. Ce n'est pas du mépris, c'est de l'envie. Faisons de cette phrase notre mantra. On se fout qu'il n'y ait plus de place dans le frigo. De toute façon, les bières, on les boit chaudes. Dépensons toutes nos économies, ça n'a pas d'importance. L'argent ne servira pas à autre chose, on n'a pas le temps de faire du shopping avec la gueule de bois. Et puis, manger, c'est tricher. Adorons, redorons l'alcool et soutenons la vraie picole. Boycottons les pâles répliques, les opportunistes timorés, les putes affriolantes. Sortons le coca de nos whisky. Génocidons la lagueur qui, avouons-le, n'est qu'un moyen plus rapide de se faire pisser. Décimons les erreurs évidentes, le passoa, la manzana, la Smirnoff Ice, la liqueur de litchi. Leur envoi colle la glotte au palais et la régurgitation peut être létale. Supprimons le Jägermeister. La Jägerbombe est une arme de destruction massive qui tue les soirées dans l'œuf et qui devrait être illégale. Elle ne sert qu'à ceux qui ne savent pas savourer l'ivresse. Soyons nos limites. Ne nous laissons pas prendre pour des Tamagotchi. Oui, oui, oui, j'ai vomi, mais je vais pas au lit. Et puis si tu m'essuies les coins de la bouche, t'es mort. Racontons de la merde. Personne ne se rappellera que tu as avoué ton amour pour Francis Lalanne. Ce qui se passe à la fête, reste à la fête. Érigeons un totem à l'envergure de notre soif et dansons autour. Biturons-nous la tronche jusqu'à en avoir les yeux triangulaires. Picolons, biberonnons, éclusons, sifflons, écopons, pintons, gobelotons, abreuvons-nous, ivrognons-nous, biturons-nous, collons-la nous toujours, toujours, toujours, toujours plus. Sauvons la fête. Amen.

0: Oui, coucou ma nénette, ben écoute, c'est ton père, il te souhaite un bon anniversaire. Et dit 33, moi c'est 6-6, toi c'est 3-3, on a double. Voilà, ben écoute, nous on est sur les starting blocks.
1: Coucou chérie, c'est bon anniversaire, c'est mamie. Je te rappelle dans la soirée. Bisous, bisous.
0: Écoute, Titi, pardon, je me suis trompé du jour hier. Mais c'est bien aujourd'hui ton anniversaire. Alors, bon anniversaire à nouveau. C'est ton père, bisous.
2: Novembre 2011. On m'a invité à un bifort. Comme c'est agréable d'être invité quelque part. L'impression de faire partie d'un groupe, un clan. On m'a choisi pour être là. C'est le bifort de la soirée travestie où les hommes sont censés être des femmes et inversement. Devant le miroir, je ne sais pas quoi faire. Tous les jours déjà se battent pour être féminine, attirante, belle. Comment faire pour se travestir mais rester jolie aux yeux des hommes? Je finis par me dessiner une petite moustache au crayon noir, j'enfile un sweat trop grand pour moi, un baggy, et j'arrive chez mon amie. Elles sont en train de peaufiner leur travestissement. L'une d'entre elles me regarde et me dit « Tes sourcils, tu les as super bien réussis. » Je n'avais pas touché à mes sourcils. Ils sont épais, naturellement. Sonnés. Je ne réponds rien. Je souris.

0: thème sapristi, sacristie. Donc un peu sacré et profane. Et j'avais pas de costume jusqu'au dernier moment et je me suis dit, je vais aller à l'église d'à côté, dans ma ville, et je vais demander au père s'il n'a pas des costumes dans le placard. Et donc j'y suis allée et en fait à côté il y a des sœurs, il y a une congrégation de sœurs birmanes. Donc je commence à bidouiller un truc en anglais en disant que I have to make a movie, je dois faire un film, tourner une scène religieuse, est-ce que vous n'auriez pas des costumes et tout? C'était trop mignonne. Et elle me demande de raconter le film, donc là pareil je bredouille un truc, oh putain j'invente une histoire très rapide sur une scène de film, et puis finalement elle me prête deux costumes de bonne sœur de leur congrégation. Genre, elle me montre comment, elles étaient deux, elle me montre comment s'habiller et tout. Et je sors de là avec mes deux costumes et je sens leur regard et je me dis « Oh mon Dieu, j'ai menti aux sœurs !» D'ailleurs, mes sœurs, si vous m'écoutez, je suis désolée.
1: Bah, en tout cas, cette soirée-là, je m'étais endormie très sous sur un tas de paille, un peu moelleux et tout. Je m'étais mise dans un coin et à un moment, il y a quelqu'un qui m'a réveillée qui m'a dit « Eps, hey, tu dors sur le tas de fumier !» J'étais dans un coin où la paille, elle était un peu bien, mais en fait, c'était un tas de fumier. Non, c'était pas chaud. Dans mon souvenir, c'était juste qu'il n'y avait nulle part où dormir. J'étais en gala, j'étais très fatiguée, les voitures, elles étaient très loin. J'ai vu ce tas de paille, je me suis dit, bah, nickel, c'est la base, quoi. Tu vas dormir sur la paille.
2: On va voir après, on a dit.
3: Fête, la fête d'Aubin, il y a Prévivier, il y a Cransac, ça c'est pour le mois de juin, et voilà, ouais. Et le dimanche après, il y a normalement, d'après ce que m'a dit monsieur le maire, il y aurait la dame de N'oubliez pas les paroles là, qui viendrait chanter.
4: Ah oui, d'accord.
3: Je sais plus comment elle s'appelle, la jeune, avec les cheveux frisés, là, je sais plus. Magali, je crois que c'est ça.
4: Okay.
3: Voilà, il y a elle qui vient. L'année dernière, à Roussonac, là, pour la fête à Roussonac, ils ont fait la danse des canards, là. La plus grande... En fait, ils sont mis tous en longueur, là, et ils ont gagné le championnat de France. Alors, ça n'a pas été homologué, parce qu'il n'y avait pas vraiment un inspecteur, là, je ne sais plus comment ils appellent ça, un inspecteur, mais par contre, ils ont eu le record, quoi. Voilà. Ça c'était sympa. Ouais, il y a énormément de personnes, ouais. C'était vraiment sympa.
5: Des potes qui avaient trop pris une grosse cuite et vu qu'il y a 200 mètres entre la yourte et le parking, on les a ramenés en brouette.
6: Ah bah ça c'est une super anecdote.
5: Et quand t'as quelqu'un qui est sur la brouette et qui dégueule en même temps, c'est pas mal.
0: Pour ma défense, j'étais jeune.
7: Ah ouais, ça commence.
0: J'avais très envie de faire pipi, c'était une soirée dans une maison très haute avec plusieurs étages. J'étais très très bourrée. Et j'étais avec des copines et je me suis dit, j'arrivais plus à me retenir et j'ai pris une bouteille de bière vide et j'ai fait pipi dedans. Bon, déjà j'en ai mis un peu partout.
7: On imagine.
0: Et puis un peu après on est redescendu avec cette bouteille de bière et on l'a mis sur la table de la soirée.
1: Et il y a quelqu'un.
0: Yeah. Il y a quelqu'un qui l'a bu sûrement.
5: Sans s'en rendre compte.
1: C'est une bonne anecdote. Ça y est,
7: des anecdotes qui sortent.
5: Mais ça c'est pareil, j'étais jeune, c'était au Café de la Paix Rodez. Et du coup, si jamais vous connaissez le Café de la Paix, vous voyez comment sont faits les chiottes. Ils sont en bas dans une petite, un petit escalier au fond là. C'est un peu la cave. Et là il y avait plein de monde et du coup j'avais trop envie de pisser et il y avait trop de monde. Et juste à côté, enfin à 50 mètres, il y a des toilettes publiques. Et du coup, je fonce là-bas. Et là, il y a quelqu'un qui sort des toilettes publiques. Je rentre avant que la porte se ferme. Et en fait, je me retrouve en plein nettoyage. Et du coup, bah, c'était janvier. Donc, je me suis retrouvée crépi de produits à chiottes et de flotte. Voilà. Et du coup, tu finis ta soirée comme ça. C'est pas mal. C'est pas mal.
8: «
2: c'est pas une angoisse, c'est pas un point très précis, c'est vraiment une espèce de moment qui monte en cristallisation petit à petit. Quand je sais qu'il y a une soirée qui est prévue d'avance, alors c'est beaucoup avec principalement avec des gens que je connais peu ou que je connais en surface, et voilà. Et là, quand je me dis il va falloir aller là-bas, se présenter, être quelqu'un un peu de solaire ou quoi, ça c'est d'un coup ça devient une espèce d'exigence vis-à-vis de soi, que il suffit que je sois un peu fatigué ou un peu dans un état de déprime pour ne pas avoir un peu cette énergie et faire ça. Et donc au fur et à mesure je vais attendre toute la journée, puis petit à petit quand le moment physique d'y aller va se présenter, ben je sais que mon corps et mon inconscient

0: dans une soirée, dans un groupe de gens qu'on connaît pas, et de se dire absolument, il faut s'intégrer, il faut être là, faut apprécier, faut eux. Et ça, des fois, c'est compliqué. Mais mes amis les plus proches peuvent dire, effectivement, que je vais arriver avec des yeux exorbités, à regarder partout. Mais ça, je ne me vois pas le faire. Mais je sais que c'est un peu... C'est une forme de nervosité, finalement, que je commence à assumer, mais que pendant longtemps me faisait un peu honte. En fait, c'est pas... On est très loin de l'image, justement, solaire ou charismatique de quelqu'un qui peut arriver à une soirée. Et ça, je trouve que c'est, voilà, c'est cette espèce d'exigence comme ça peut être très... contre, je sais pas si contre-productif c'est le mot, c'est pas le mot productif qu'il faudrait, mais c'est en tout cas empêchante quoi. Il fallait que j'arrive dans une soirée déguisée, donc j'ai le thème sur la chrétienté, j'avais rien à mettre et tout, je me dis si j'y vais pas déguisé, je vais pas être fun. Du coup, je me force à me déguiser, je trouve tant bien que mal un déguisement de missionnaire. En même temps, je me dis c'est peut-être un peu tendancieux, missionnaire, mais bon, pourquoi pas, on va tenter. J'arrive là-bas, je vois que tout le monde avait des déguisements beaucoup plus sophistiqués et baroques que le mien. Je me dis qu'est-ce que je fais? Donc là, j'étais là à essayer de voir un peu ce qui se jouait, de dire bonjour et à tout le monde, et en même temps je me dis bon, je vais enchaîner les small talk. Des choses, ça va toi, ouais ça va, bon bah, voilà. Mais en fait très vite personne n'est dupe, quand on sait que quand on a rien à se dire, on a rien à se dire. Et en fait je crois que j'avais très peur d'avoir rien à dire, parce que là ces derniers temps ma vie se passait derrière un ordi ou dans des choses en fait qui intéressent que certaines personnes, parce que c'est très spécifique et que c'est pas, enfin moi je trouve passionnant ce que je fais, mais pour les gens c'est peut-être pas passionnant. C'est, je le comprends tout à fait. Et du coup, voilà. Et du coup, j'ai dû attendre un verre. J'ai osé pas boire parce que je me dis, bon, à tout moment, je peux rentrer en voiture. Donc, j'ai bu un verre manière et en me disant, bon, je vais rentrer. Puis, il y a eu une espèce de grande parodie de messe dans laquelle je me dis, mais qu'est-ce que je fais là? Je ne pouvais pas m'intégrer et chanter avec tout le monde. En même temps, je me forçais pour pas être dans un rapport non plus d'isolation, et puis au bout d'un moment ça a été trop, donc je suis parti, je me suis éclipsé discrètement, et là je me suis dit non, allez, une fois que j'y suis, donc là j'ai commencé à boire un peu seul pour lâcher un peu le truc, et une fois que tout le monde est revenu et que la soirée a repris son cours normal hors événementiel, du coup j'étais bien, j'ai trouvé une personne qui a un copain qui parlait beaucoup de mon travail, donc en fait on a fait une espèce de tunnel de travail, je me suis dit bon, quitte à être chiant, autant l'assumer, et voilà. Après j'ai fini quand même à 7h du mat parmi les derniers, donc tout va bien. Sans offense. Voilà ce qui peut se passer dans ma tête.
1: Martinique.
2: Comment?
3: Un mot sur le carnaval.
2: Eh bien madame, c'est au top, hein. C'est le feu du Robert, hein.
3: C'est le feu.
2: Le feu.
1: Les jours où tout est permis.

le mardi gras, le jour rouge, le jour des diables rouges. Le paroxysme du feu.

0: Pour moi, une rave party, elle est légale et une free party est illégale. Une free party, c'est un endroit où les gens qui ont peu de moyens en fait donnent ce qu'ils peuvent. Donc c'est un endroit où les gens peuvent en fait s'exprimer et en même temps pouvoir faire la fête avec peu de moyens. Alors qu'une rave party, c'est souvent légal avec des tarifs et après la musique reste la même.
1: Et comme le dit très bien Quentin, du coup, cet endroit où on peut s'exprimer, c'est une zone d'autonomie temporaire. Une zone d'autonomie temporaire, qui vient de l'acronyme anglais TAS. Donc c'est une free se veut tout d'abord autogérée. L'autogestion est le mot-clé du mouvement. Ensuite, les valeurs qu'on peut y retrouver, notamment, sont partage, entraide, respect et bienveillance. Ce sont les valeurs prônées et portées par les acteurs, les toughers, que ce soit organisateurs ou participants, on est tous dans le même bateau. Le mouvement est créé par toutes ces personnes-là ensemble. Il n'y a pas de distinction, comme il peut y avoir dans le milieu légal où il y aura des gens justement qui payent, qui produisent ou des gens qui payent. Souvent, on pense juste au boom boom, mais donc oui, la free party, c'est de la musique électronique, donc la techno avec un K. Et dedans, pour retrouver de la techno, CH, de la tribe, de l'art tech, de l'acid core, de la house, de l'acid house, de l'acid techno, de la drum and bass, du dubstep ou même de la chanson française. Souvent, il y a les closings, des fêtes se font sur fond de disco. Et le but, c'est vraiment de promouvoir tous les arts globaux dans leur généralité, que ce soit la musique, les arts visuels via l'art du VJing avec donc les motion design, les mappers qui projettent des images sur les scénographies ou avec les lumières, les lasers. Il y a aussi des spectacles, des fire shows, donc des jongleurs de feu, des cracheurs de feu. C'est pour ça qu'on parle d'un mouvement, d'une culture. On ne parle pas juste d'une fête, on parle vraiment du mouvement free party, d'une culture de la free party. Et donc aujourd'hui, à 33 ans, ça va faire 15 ans que je fais de la teuf, mais 14 ans que je mixe et 13 ans que je produis. Donc ça commence à faire un bon petit bagage. Et après, je vais aussi beaucoup en festival, où on retrouve aussi quand même pas mal de belles valeurs, pas comme dans les clubs. Les festivals, il y a des festivals très très très cool qu'on peut citer, notamment en France. Bon, moi j'organise par exemple le Zouafest, donc en Normandie, il y a le Doxart, les Terres Décibels, le Hadra, le Son Libre, l'Okami. Enfin, tous ces festivals sont des très très beaux festivals qui représentent bien la culture électronique française aujourd'hui.
0: Donc si l'État en fait nous voit comme ça, c'est parce que je pense pour moi que lui ne peut pas arriver à contrôler ça. Ou pour lui, c'est très difficile de le contrôler en tout cas.
1: De mon côté, je pense que si l'État nous stigmatise, bon, il y a tout ce côté forcément économique, mais c'est surtout quand c'est un mouvement qu'ils ne peuvent pas contrôler, qu'ils ne contrôlent pas. On arrive à ramener tant de personnes en 3 heures à un seul endroit et ils ne comprennent pas. C'est un peu comme tous les mouvements contestataires et militants et qui sont underground et marginaux. Et voilà, on ne rentre pas dans l'État de droit. Et la France est un état de droit où il faut respecter les règles, et à partir du moment où tu ne respectes pas les règles, bah forcément ils ne sont pas d'accord. Donc là, par contre, la vraie question, c'est pourquoi aujourd'hui ça part autant, autant, autant en répression avec les lois qui sont en train de passer là vraiment, enfin, c'est le monde enfin, marche sur la tête, quoi. Genre, ça devient vraiment assez grave, quoi.
2: Le système dans lequel nous vivons ne craint qu'une chose, une révolte radicale par le collectif. Guiret Clumeur, l'impuissance du peuple.
3: Alors quand des milliers de personnes se regroupent librement, sans sponsor, sans billetterie hors de prix, sans contrôle permanent et sans demander l'autorisation de respirer, forcément ça dérange.
2: Si le projet de loi Riposte et la proposition de loi numéro 1133 proposent d'abaisser à 250 personnes le seuil de déclaration obligatoire d'un rassemblement, ce n'est pas par hasard. Derrière le prétexte de maintenir l'ordre, il y a surtout une obsession, empêcher les gens de se réunir spontanément.
3: Parce qu'un peuple isolé consomme et se résigne, un peuple réuni discute, crée et réfléchit collectivement.
2: En tant que travailleuse du spectacle, nous demandons la... Donc, attends, tu peux juste redire, c'est quoi ce communiqué un peu ?
3: Communiqué du STUX et du STA, syndicat des travailleuses unies de la culture et du spectacle et syndicat des travailleuses artistes auteurices de la CNTSO, paru en avril 2026. Pour des fêtes libres et contre les projets de loi 1133 et Riposte.
2: Pour des fêtes libres, contre les projets de loi 1133 et Riposte. En tant que travailleuse du spectacle, nous demandons l'abandon total des projets de loi 1133 et Riposte, criminalisant les rave parties et les fêtes libres, et souhaitons alerter sur les dérives sécuritaires envers les pratiques culturelles libres et non marchandes.
3: Alors que le secteur culturel est attaqué de toutes parts avec des baisses de financement drastiques, des abus managériaux et une infiltration croissante de l'extrême droite et ses idées réactionnaires, le gouvernement et son allié du parti Horizon souhaitent légiférer pour réprimer les fêtes libres avec un arsenal judiciaire proche de l'antiterrorisme.
2: Nous tenons à rappeler que les fêtes libres sont issues de nos cultures populaires, que ce soit des carnavals occitans, antillais ou ch'tis dans les rues, des concerts punk rock en hangar industriel, des guinguettes sauvages en bord de rivière, des rêves parties dans les champs, du spectacle de rue qui tape la manche, des clubs de jazz dans des caves ou des blocs parties sur des dalles, le spectacle, la musique, la danse n'ont fait que se développer, se transmettre et vivre dans des espaces non maîtrisés par le pouvoir politique.
3: S'il fallait encore une nouvelle preuve de la montée du fascisme, ces attaques disproportionnées contre des pratiques culturelles en seraient une de plus. Dans le projet de loi Riposte de Laurent Nunez, il est proposé 2 ans de prison et 30 000 euros d'amende pour un délit d'organisation d'événements musicaux illégal, la confiscation complète du matériel de sonorisation, des véhicules, ainsi qu'un retrait de permis d'une durée de 3 ans.
2: Les attaques envers les pratiques de réduction des risques accroissent les risques pour les participants et les participantes, et l'utilisation de tout l'arsenal technologique via la surveillance algorithmique est un autre cap franchi dans cette proposition de loi. Nous sommes nombreux et nombreuses à être artistes, techniciens, techniciennes,
3: spectateurs, spectatrices, bénévoles ou salariés, amateuristes ou professionnels, souvent les 7 selon les jours de la semaine.
2: Nos pratiques culturelles seront toujours à l'étroit dans les lieux institutionnels ou commerciaux, et ce même quand ils ne revêtent qu'un vernis underground.
3: Nous n'oublions pas que la continuité de revenus que certains et certaines d'entre nous avons acquises via le régime de l'intermittence nous permet aussi de nous dégager du temps pour créer et faire exister une culture qui n'a pas sa place dans les programmes culturels institutionnels ou pour générer de l'argent.
2: Nos pratiques ne rentreront jamais dans des cases et tous ensemble nous nous battrons contre les lois liberticides. Que raconte sur lui-même un pouvoir politique qui a peur des auto-organisations populaires festives ?
3: Tous ensemble, rassemblons-nous partout pour exiger le retrait total des propositions de loi 1133 et Riposte. 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

0: Parce qu'un peuple isolé consomme et se résigne, un peuple réuni discute, crée et réfléchit collectivement. Depuis des années, médias et responsables politiques fabriquent la figure du teufeur dangereux. Bruyant, irresponsable, marginal, c'est pratique. Il faut toujours un coupable à faire montrer du doigt pour éviter de parler du reste. Scandale politique, destruction des services publics, violence sociale, corruption ou incompétence.
1: Pendant qu'on débat pendant 3 jours sur le fléau des enceintes dans les champs, personne ne parle des vrais responsables du malaise social. Le plus inquiétant, c'est que ces lois ne touchent jamais uniquement leur cible officielle. Quand l'État obtient un nouvel outil de contrôle, il finit toujours par élargir son usage. Croire que cela ne concerne que les teufeurs, c'est oublier que toutes les restrictions de liberté commencent par viser une minorité jugée facile à attaquer.
0: Et soyons honnêtes, nous participons aussi à cette dérive par fatigue, par résignation ou par confort. On finit par accepter l'idée qu'être libre doit forcément être encadré, surveillé, déclaré, validé.
1: Même la contestation doit désormais entrer dans des cases. Manifester, oui, mais à l'heure prévue, sur le trajet autorisé, sous surveillance et avec dispersion obligatoire avant la tombée de la nuit. Le pouvoir tolère uniquement les formes de contestation qu'il peut gérer. Il déteste celles qu'il ne contrôle pas.
0: C'est aussi pour ça que les fêtes libres dérangent. Elles échappent aux logiques marchandes, aux institutions et à l'organisation verticale habituelle. Elles créent des espaces autonomes en dehors du cadre établi.
1: Défendre la free party, ce n'est pas forcément aimer la techno. C'est défendre l'idée qu'on peut encore se retrouver librement.
2: Juillet 2021, 19h10.
3: 20 d'honneur. Aller chercher à boire pour s'occuper les mains. Aller chercher à manger pour faire quelque chose. Se coller à ceux que l'on connaît, surtout ne pas les perdre. Et soudain, se retrouver avec une personne que l'on connaît, mais à qui on n'a rien à dire. Prier pour qu'elle ait plus de conversations que soi. Répondre à ses questions tant bien que mal. Se demander si finir chaque phrase par « et toi ?» c'est poli ou pas. Est-ce que ça montre pas qu'on a un manque cruel d'intérêt ou d'imagination?

0: Je pars aux toilettes alors que je n'en ai pas envie. 23h30. Fermer les yeux quelques instants. Sentir la musique glisser partout. Il n'y a plus rien autour. Je suis une autre personne. Est-ce que c'est l'alcool ou la fête qui me fait devenir autre? Je fais en sorte de paraître plus saoul que je suis. Je veux être cette personne drôle, sociale, sociable. Je veux danser sans n'avoir rien à foutre des autres. Mais je sens que je joue. Je sens qu'à l'intérieur de moi, c'est parfois faux. Mais j'ai l'impression que je ne suis pas assez joyeuse comme tout le monde. Ce n'est pas assez, cela devrait être plus. Je ne suis plus rien face à leur joie. Joie forcée, surjouée, je ne sais pas, mais elle a l'air vraie, leur joie. Et moi la mienne, cette joie. À quel point est-elle surjouée? Tout tombe à l'intérieur de moi. J'ai envie que tout cesse, qu'on me dise « moi aussi je ressens ça ». Le brouillard se dissipe, c'est l'océan de nuit qui l'avale. Les masques tombent, j'y vois les comédiens. Une grande farce, tout est faux. Ils jouent bien leur rôle, faire la fête pour oublier. C'est peut-être ce qui me rend le plus triste. Je pense à mon amie Marine, qui me paraissait si joyeuse, et qui a quitté la scène un soir d'été, en se quittant la vie. Je prends mon téléphone. J'écris dans une note à parler à la psy. Pourquoi les mariages me rendent triste, les fêtes aussi.
1: Ce ne serait pas le dernier combat.

0: combattants.
1: Ah, voilà.
0: Elle a des orteils, malheureusement.
2: Chère toute.
1: Le triangle amoureux a quelques soubresauts, voilà.
2: En ce moment, mon endroit de fête, c'est surtout ça.
0: Hop.
1: Allez, ça commence.
0: Donc le combat commence avec deux adversaires. Un combat d'anglais, je le rappelle, à 70% d'intensité. Encore une fois, personne n'y croit.
2: Sans être monomaniaque, je crois que je vous parlais déjà la dernière fois de mes courbatures liées à un gala de boxe. Bon, bah le gala en lui-même, ça se passe comme ça.
0: Boxe ! Une volonté de boxer dans toute la chapelle.
1: C'était ce qu'on appelle une chute scandinave.
2: La bagarre, des paillettes, des copains, du fun.
0: Qu'est-ce que j'ai pour lever la main ?
1: Arrêtez d'embêter les combattants derrière.
0: Est-ce que l'ambiance peut faire un tour sur le même que j'ai sonné?
1: N'abusez pas de votre pouvoir. Waouh, vous avez mis ce coup sur la joue.
2: Nous, ce qu'on veut, c'est essayer de créer des espaces où tout le monde peut se rencontrer, où tout le monde peut décider de monter sur le ring, parce que le ring, c'est une scène aussi. Et quand on monte dessus, on peut avoir envie de s'envoyer des grosses patates, mais aussi de faire de la bagarre rigolote, de faire du catch chaussettes, de se battre les yeux bandés, de simuler un jeu vidéo, ou de monter à 3 sur le ring, ou plus. Peut-être même des fois, on vient juste pour taper sur une piñata.
0: On est parti pour un second round. Toujours en boxe anglaise. Il y avait une intensité de 70% en 70-140.
1: Vous ne voyez pas les guillemets quand on dit 70%. Ça va plus vite que la gentrification à Toulouse.
2: Mon rapport à la fête a un peu changé ces derniers temps. Et ce que j'ai beaucoup envie de faire, c'est de danser et bouger mon corps. Avec la boxe, avec la musique, avec les amis.
1: Son adversaire quitte le centre comme les squats à Toulouse. Il y en a plus dans
0: le centre. Voilà.
2: Il y a plein de choses d'autres qu'on partage dans ces espaces. Ça nous permet de se rencontrer depuis différentes villes, de se raconter ce que ça nous fait de se taper dessus, de se rencontrer en se tapant dessus. Et puis on a envie que tout le monde se sente légitime de grimper sur le ring. Parce que c'est pas rien comme sensation non plus. Bon, en fait, je pourrais vous parler de ça pendant des heures, je pense. Donc, je vais vous laisser, mais je vous invite à venir au prochain. Et on fera la fête ensemble.

c'était furtif.

0: Menstruel, adjectif.
1: Cavaleuse, Visionne. Substantif.
0: Qui a rapport au menstru.
1: Argot.
2: Éclaté, verbe intransitif.
3: Clandestine, adjectif.
2: Les menstruels, correspondance éclatée à X voix.

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1: 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Il est 22h.

Et salut à toutes, salut à tous, à l'écoute de votre radio locale préférée, c'est parti pour Melting Dub. Une heure que nous allons passer ensemble à l'écoute des grosses basses, du son tout frais dub qui vient de paraître, comme par exemple Dub Venturers, le projet porté par Marcus Aye et Romain Jean N, avec aussi plusieurs musiciens, basse, batterie, etc., etc. Un album découpé en deux parties, les versions dub et les versions chantées. Voici Forefathers.

Marcus Haye et Romain Jean Nivière sont associés pour le projet Dub Venturers avec tout un tas d'autres musiciens, et c'était Four Fathers à l'instant, ce titre extrait de l'album In the Valley. Je poursuis avec l'association Isaac Chambers et Dub Princess sur le morceau Let Me In dans sa version originale. Il y a également sur le vinyle deux remixes. Je vous laisserai les découvrir.

que ce titre est beau. Let Me In, Vinyl Cut, Isaac Chambers et Dub Princess associés. Le vinyle Let Me In, justement, à retrouver sur Bandcamp, par exemple. Et je passe à cette production Roberto Sanchez. L'album est crédité à Amata Keo, chanteur, et le titre c'est Sabaidi. À chaque fois, un morceau et sa version dub en compagnie du Lone Ark Redeem Force. Voici le titre Each One Teach One, dub, justement.

superbe version de ce son bien roots, Each One en dub. Roberto Sanchez, Lone Ark Redeem Force, sur l'album de Amatakeo Sabaidi, où il chante bien sûr. Là, vous ne l'avez pas entendu, c'était une version. Et je passe au morceau L'Estaca avec Maragan, El Comunero et The Klezmatics, la dernière production Dubamix. Et où il nous dit que le morceau a été composé en 1968 sous la dictature franquiste, morceau qui fut interdit de chanter en catalan car c'était justement un acte de résistance proscrit dans toute l'Espagne, le catalan j'entends. Et c'est une chanson qui a été reprise dans plus d'une trentaine de langues à travers le monde. La voici dans une version dubamix, au final puissant.

Dub Amix, l'Estaca avec Maragan El Comunero et The Klezmatics en invité. Ce single disponible gratos sur le site de Dub Amix, bien sûr. Et je passe maintenant à Dub Invasion Records avec ce nouveau titre Tornado, évidemment disponible en plusieurs versions sur Bandcamp. Voici

Le son bien industriel de Dub Invasion Records, Tornado à l'instant. Direction le Royaume-Uni avec Omega Nebula, le duo qui a livré en cette année 2026 l'album Let It Glow, dont le titre Let It Glow était paru l'année dernière, en octobre 2025, me semble-t-il, suivi de quelques autres titres. Et puis, une fois tous ces singles parus, eh bien, voici l'album avec deux titres totalement inédits, dont Home, que voici.

Oh, il est lourd ce titre, Let It Glow, Omega Nebula, album Let It Glow qui est paru. Je vous conseille son écoute, très variée, je vous le disais. Cette Melting Dub va maintenant partir en son bien cool, bien aérien. Je ne saurais encore vous conseiller de chausser un casque si c'est pas déjà fait, ou alors de mettre votre son encore un petit peu plus fort. Tant pis pour les voisins et tant mieux pour votre esprit. Voici Dub Row qui publie The Message Dub, un 3 titres très lourd, très lent. Et The Message Dub, c'est aussi le nom d'un morceau que voici.

C'était The Bro, The Message Dub sur l'album du même nom. Et je passe à cette sortie prochaine, Antipode Records, Doux Murmure. C'est le nom de l'album de Aline Sky. Et c'est franchement très très beau. Il y a un chanteur invité sur deux titres. C'est une ambiance assez jazzy, très instrumentale. Doux Murmure, c'est aussi le titre d'un morceau que voici. Et il résume bien l'univers de Aline Sky.

0: Live.
1: Doux murmure de Aline Sky sur l'album Doux murmure, apparaître chez Antipode Records. Ce sera pour bientôt. Et je passe au quatuor Dubting, Still We Walk, nouvel opus, avec le morceau River Still Run qui ouvre magnifiquement, et cette voix absolument géniale.

Le violon de Dub Ting. Sachez qu'il joue aussi de la flûte. River Still Run, le morceau à l'instant. Still We Walk, l'album. Je vous le conseille, très méditatif. Et nous passons au producteur finlandais Malson avec son City Dubs, un deux titres, où il y a à l'intérieur le très efficace et néanmoins aérien Kirko Dub.

C'était Kirko Dub de Malson. City Dubs sont deux titres à retrouver sur Bandcamp. Et nous arrivons à la fin de cette session. Merci à toutes et tous pour votre présence. Encore et toujours à l'écoute. Et rendez-vous dans quelques instants sur internet rdwa.fr, rubrique émission musicale Melting Dub, pour retrouver la playlist, toutes les anciennes émissions et bien d'autres contenus, évidemment. Je vous laisse maintenant avec Sergio Syncopa sur l'EP Dub Mode, paru chez Piranha Siberia Dub, spécialisé dans le dub techno. Et voici le titre Mantra. Chain Selector est au remix. À la semaine prochaine. Portez-vous bien. Ciao.

0: Il est minuit.
1: 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Il est minuit.

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